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2: Bonjour à toutes et à tous, merci d'écouter RFI. À la une, qui pour succéder à Mikhailo Fedorov? Le président ukrainien Volodymyr Zelensky doit remplacer son ancien ministre de la Défense, dont le limogeage a plongé l'Ukraine dans une crise politique. On l'entendra, des milliers d'Ukrainiens réclament toujours son retour. 1 milliard de dollars par jour, c'est la somme qu'il faudrait débloquer pour restaurer les sols dégradés. La COP17 sur la désertification s'est ouverte hier en Mongolie. Pendant 10 jours, les participants vont tenter de mobiliser le secteur privé. La une, c'est aussi la lourde condamnation hier de 2 voix critiques de la junte malienne. Et puis, ils ont l'Élysée en ligne de mire. En cette fin du mois d'août, plusieurs partis politiques français mobilisent leurs militants. Une étape de plus dans la campagne présidentielle. Une rentrée parlementaire sous le signe de la discorde. Les députés ukrainiens retrouvent ce matin le chemin de la Rada, le Parlement. Il y a tout juste un mois, le 16 juillet dernier, le pays était secoué par le départ de Mikhailo Fedorov, le très populaire ministre de la Défense, remercié par Volodymyr Zelensky à la faveur d'un remaniement. Depuis, les manifestations se multiplient pour réclamer son retour, mais Emmanuel Chaz, les nominations attendues au ministère de la Défense et des Affaires étrangères ne semble pas à l'ordre du jour du Parlement.
4: À Kiev, on s'attendait à ce que la première tâche des députés en cette rentrée parlementaire serait de confirmer les nominations présidentielles à la tête des ministères de la Défense et des Affaires étrangères. Ces postes sont occupés à titre provisoire depuis la mi-juillet par Yevhen Mara et Andriy Sybiha. Or, Volodymyr Zelensky n'a pas encore soumis officiellement des candidats à la Rada. Selon les médias ukrainiens, les voix pour ne se seraient pas assez nombreuses pour confirmer la nomination de Yevhen Mara, un major général à la tête des services de renseignement, avant de prendre la place de Mikhailo Fedorov à titre provisoire et stratège respecté. Or, constitutionnellement, un militaire ne peut pas faire partie du gouvernement, et du côté du peuple, des milliers de personnes continuent de manifester tous les jours pour le retour de Mikhailo Fedorov à la Défense, une revendication difficile à ignorer pour certains parlementaires, y compris au sein du parti présidentiel. Mais si le peuple a obtenu le départ d'Oleksandr Sirski à la tête de l'armée, Volodymyr Zelensky n'a pas donné de signe en faveur de son ex-ministre de la Défense. Emmanuel Chaz, qui est RFI.
2: Et sur le front de la guerre, au moins 2 personnes ont été tuées dans une attaque russe contre la ville de Zaporijjia dans le sud de l'Ukraine. Emmanuel Chaz nous le disait à l'instant, donc, en Ukraine, on réclame toujours le retour du ministre de la Défense. En Russie, ce sont des membres du parti Yabloko qui ont manifesté hier. Rassemblement devant la Cour suprême à Moscou des partisans du seul parti opposé à la guerre. Une 60aine de personnes ont été interpellées. Les juges ont interdit au parti de participer aux prochaines législatives. Il n'est désormais plus possible de critiquer la politique de Poutine. Vous ne pouvez pas vous prononcer contre la guerre. Ça, ce sont les mots ce matin de l'opposant en exil Boris Nadejdine sur notre antenne. Il est notre grand invité ce matin. Entretien avec Arnaud Pontus à écouter à partir de 6h20 temps universel. Un peu de répit sur le front des incendies en Europe. En Belgique, la pluie a prêté main forte aux pompiers qui luttent toujours contre le brasier dans une forêt de l'est du pays. L'incendie en Aragon, dans le nord de l'Espagne, est lui stabilisé. Feu maîtrisé aussi sur l'île grecque de Salamine, près d'Athènes, où plus de 600 personnes ont été évacuées par bateau. En France, les mesures de soutien aux régions sinistrées par les flammes pourraient dépasser les 100 millions d'euros, un rappel du coût exorbitant du changement climatique. La mobilisation de fonds pour restaurer notre planète, c'est justement au cœur de la COP17 sur la désertification qui s'est ouverte hier en Mongolie. Il faudrait 1 milliard de dollars par jour pour endiguer la dégradation des sols. Pour Yasmine Fouad, la secrétaire exécutive de la Convention désertification qui était de passage à Paris en juin dernier, il faut changer de narratif pour mobiliser les investisseurs privés.
5: We cannot deal
1: With land degradation, drought and desertification.
5: On ne peut pas parler de la dégradation des sols, de la sécheresse et de la désertification uniquement comme un problème environnemental. Donc la première chose à faire, c'est de montrer que c'est un problème social, économique et une question de sécurité. Et ça, c'est une autre façon de présenter le problème. La deuxième chose, c'est que ça va faire 10 ans que l'on parle du manque de financement, de subventions, de concessions financières. Mais ce n'est pas comme ça qu'il faut raconter l'histoire. Si la terre nous permet de produire notre alimentation, nos maisons, et nous permet de stocker l'eau, ça signifie qu'elle a une valeur, qu'elle est rentable. Et si elle est rentable, c'est qu'elle fournit des revenus. Et avec cette nouvelle façon de voir les choses, le secteur privé va s'apercevoir que la terre est une opportunité, que c'est un bon investissement.
2: La secrétaire exécutive de la Convention désertification au micro RFI d'Igor Strauss. Jared Kushner s'attend à ce que le désarmement du Hamas débute d'ici 30 jours. L'émissaire américain a rencontré hier Benjamin Netanyahou pendant près de 4 heures. Les deux hommes sont d'accord pour qu'un général américain soit en charge du désarmement du mouvement islamiste palestinien. Mais le premier ministre israélien a été catégorique. L'armée israélienne ne se retirera de Gaza qu'une fois que le Hamas et les autres groupes armés auront été complètement désarmés. À l'écoute des RFI, 3h06 en temps universel. L'actualité au Mali et ses lourdes condamnations pour un chroniqueur et une influenceuse critique de la junte. Rasbat et Rokia Doumbia, dites Rose Vichère, tous deux étaient poursuivis pour association de malfaiteurs et atteinte au crédit de l'État. Ils écopent de 10 ans de prison, dont 3 avec sursis, Serge Daniel.
6: Dès la fin du procès, un des avocats de la défense, Maître Ladji Traoré, a martelé, je cite, « Nous n'acceptons pas cette décision de la justice malienne. » Il annonce un pourvoi devant la Cour suprême. Plusieurs associations ont de leur côté fortement critiqué la peine de 10 ans de prison, dont 3 avec sursis, infligée au célèbre chroniqueur et à l'influenceuse, Souleymane Camara, président du réseau des défenseurs des droits humains du Mali.
7: Rasbat et Rose souffrent le martyr. De telles choses ne se seraient pas passées si nous étions en démocratie. Ce ne sont pas les poursuites judiciaires ou les menaces de poursuites judiciaires qui empêcheront les citoyens d'exprimer leur ras-le-bol.
6: Au Mali, où les partis politiques sont interdits, c'est sous couvert de l'anonymat que s'expriment des responsables de formation. Il est clair que Rasbat dérangeait la junte à peur de sa popularité, confie par exemple une grande figure du marigot politique local. Pour une femme dirigeante d'une ancienne association politique, si le célèbre chroniqueur sortait de prison, il pouvait appeler au renversement du régime. C'est pourquoi on l'a condamné à une lourde peine. Chez les partisans de la junte, certains trouvent la peine lourde, même si pour eux, je cite, la justice a fait son travail. D'autres personnes interrogées espèrent bientôt une grâce présidentielle pour les condamnés. Serge Daniel, Dakar, RFI.
2: L'actualité africaine de ce mardi, c'est aussi la réélection au premier tour d'Hakainde Hichilema en Zambie. La commission électorale a dévoilé les résultats tard cette nuit. Il récolte environ 60% des suffrages face à son principal concurrent Brian Mundubile. La politique en France, là c'est dans tout juste 8 mois que l'on vote pour la présidentielle. L'ancien premier ministre Édouard Philippe engrange un soutien de poids. Gérald Darmanin, le garde des Sceaux, renonce à la course à l'Élysée et appuie donc la candidature du maire du Havre. Pour Édouard Philippe, Gabriel Attal, Marine Le Pen, Jean-Luc Mélenchon, Bruno Retailleau, Marine Tondelier et tout l'aréopage de candidats déclarés, les vacances touchent à leur fin. Cette semaine, plusieurs formations font leur rentrée. Charlotte Urien-Tomaca.
8: Premier parti à ouvrir le bal, la France insoumise avec ses amphis dès jeudi dans la Drôme. Jean-Luc Mélenchon, candidat à l'élection présidentielle pour la 4e fois, doit notamment y parler climat et programme. À gauche toujours, les écologistes se retrouvent à Grenoble en fin de semaine, tandis que le Parti socialiste fera sa rentrée à Blois les 28 et 29 août. Un rendez-vous crucial pour un parti toujours à la recherche de son candidat et de sa ligne pour 2027. À droite et au centre, la rentrée s'annonce tout aussi disputée. Édouard Philippe, Gabriel Attal et Bruno Retailleau cherchent chacun à imposer leur candidature sans parvenir pour l'instant à dessiner une candidature commune. Et le 27 août, plusieurs prétendants à l'Élysée se retrouveront face à face pour un premier grand débat organisé par le MEDEF. Quant au Rassemblement national, il fera sa rentrée dans le fief d'Emmanuel Macron, le Touquet, le deuxième week-end de septembre. Désormais, chaque déplacement, chaque discours, chaque université d'été devient une étape de plus vers vers 2027. Car derrière les retrouvailles de rentrée, une question s'impose déjà dans tous les états-majors des partis. Qui sera finalement sur la ligne de départ pour 2027?
2: Charlotte Turien, Thomas Quint. Un mot de sport et de la visite très remarquée du français Patrick Vieira à Dakar. Le champion du monde 98, ancien entraîneur de Crystal Palace, devrait être nommé sélectionneur des Lions de la Terre.
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2: Vous êtes bien à l'écoute de Radio France Internationale. Il est 4h en temps universel, 6h ici à Paris, l'heure d'un nouveau journal international. Le journal qui vous est présenté par Marion Kazanov. Bonjour Marion.
3: Bonjour Lisa, bonjour à tous.
2: Et à la une, les efforts... leur plan de paix à Gaza.
3: Après le Hamas, Jared Kushner a rencontré le premier ministre israélien à Jérusalem. Si l'émissaire de Donald Trump espère des progrès, il repart sans réelle avancée dans le dossier. Un poste clé toujours à pourvoir en Ukraine, celui de ministre de la Défense, alors que la Russie poursuit ses frappes. Le Parlement doit valider ou non le remplaçant proposé par Volodymyr Zelensky après le limogeage du très populaire Mykhailo Fedorov. En Zambie, le président sortant, Hakainde Hichilema, reconduit avec 60% des voix, réélection dès le premier tour, au terme d'un scrutin marqué par des heurts. Et puis l'astronaute Sophie Adnaud, à bord de la Station Spatiale Internationale, s'apprête à sortir dans l'espace. Pas le temps pour une balade ou pour admirer la Voie lactée, non. Elle devra réaliser une mission périlleuse, mais capitale. Des progrès en 30 jours à peine, c'est ce qu'espère Jared Kushner, l'émissaire américain, a rencontré hier à Jérusalem le premier ministre israélien. La veille, il s'entretenait avec le Hamas en Égypte. Selon une source israélienne, Jared Kushner et Benjamin Netanyahou se sont mis d'accord. Un général américain supervisera le désarmement du Hamas. Le désarmement du groupe islamiste à Gaza fait partie de la feuille de route américaine, mais Sarah Krakovic, malgré ces discussions, ses espoirs de progrès, il n'y a pas de vraie avancée sur le dossier.
4: Benjamin Netanyahou a été catégorique. L'armée israélienne ne se retirera qu'une fois que le Hamas et les autres groupes armés de la bande de Gaza auront été complètement désarmés. Pour Asni Abidi, directeur du Centre d'études et de recherche sur le monde arabe et méditerranéen, il est peu probable qu'Israël fasse des concessions majeures.
5: Il y a un regain d'activité diplomatique, mais il n'est pas certain que cette activité aboutisse à un déblocage de la situation parce que les sondages ne sont pas favorables à Benjamin Netanyahou. Il est très attendu par son extrême droite et la droite religieuse. Le gouvernement israélien n'a aucun intérêt finalement à lâcher du lest.
4: Le plan du président américain Donald Trump visant à mettre fin à la guerre à Gaza reste donc pour le moment un échec pour la résolution du conflit et pour lui-même.
5: Aujourd'hui, la crédibilité de Donald Trump, elle est en berne face d'abord aux autres membres du Conseil de la paix, mais aussi la communauté internationale, parce que le premier test du Conseil de la paix, on est encore loin d'avoir terminé la première étape.
4: Loin donc aussi de l'accord que le président américain disait conclu fin juillet et qui prévoyait un retrait progressif des forces israéliennes de Gaza en fonction du désarmement du Hamas.
3: Pas d'accord en vue non plus entre les États-Unis et l'Iran, alors que les deux pays signaient il y a 2 mois un protocole d'accord pour mettre fin au conflit. Au contraire, ce sont les menaces qui fusent ces derniers jours. Menaces de Donald Trump à son allié omanais, accusé de négocier seul avec Téhéran au sujet du détroit d'Hormuz. Menaces aussi d'attaques iraniennes si Washington ne trouve pas un accord. Ces menaces s'accompagnent sur les réseaux sociaux de rumeurs sur les capacités militaires iraniennes. La dernière en date fait état d'un tout nouveau sous-marin qui aurait été fabriqué en Iran, Grégory Genevrier.
6: Oui, tout repose sur une vidéo de 29 secondes. On y voit un sous-marin mis à l'eau pour la première fois. Pour marquer l'événement, le submersible est équipé de plusieurs bâches et guirlandes colorées. Téhéran vient de mettre à l'eau son nouveau sous-marin fabriqué en Iran, indique la légende. Sauf que tout est faux, l'armée iranienne elle-même n'a jamais communiqué sur un tel événement. Une recherche par image inversée nous a permis de retrouver l'origine exacte de ce clip. Il montre en réalité le Reigei, un sous-marin d'attaque japonais mis en service le 17 octobre 2023. Ce n'est pas la première fois que des comptes pro-iraniens détournent des vidéos pour faire croire à l'émergence de nouveaux armements ultra-modernes dans le pays. Cette désinformation vise à exalter la puissance militaire iranienne et à saturer les réseaux sociaux, véritable terrain d'affrontement entre l'Iran et les États-Unis.
3: Grégory Genevrier. Les alertes aériennes ont retenti une nouvelle fois cette nuit en Ukraine. 2 personnes au moins ont été tuées dans une frappe russe à Zaporijia, dans le sud. Ces nouvelles frappes interviennent en pleine crise politique dans le pays. Des milliers de personnes personnes ont manifesté ces dernières semaines contre le limogeage du très populaire ministre de la Défense, Mikhailo Fedorov. Et aujourd'hui, Muriel Paradon, le Parlement devra voter ou non pour la nomination à sa place du général Yevhen Khmara, comme proposé par le président.
7: Les manifestations de mécontentement ont repris ces derniers jours à Kiev pour réclamer la réintégration de Mikhailo Fedorov à son poste de ministre de la Défense. Limogé lors d'un remaniement gouvernemental mi-juillet, sans motif officiel, Fedorov défendait à 35 ans une vision plus moderne de la guerre, prônant l'usage de la technologie, notamment des drones, pour éviter les pertes humaines. Après son éviction, il avait accusé le commandant en chef des armées, Oleksandr Sirski, d'avoir poussé le président ukrainien à se séparer de lui. Sirski, partisan d'une approche plus traditionnelle, a finalement été évincé à son tour. Une décision qui a un temps calmé la colère des manifestants. Fedorov est devenu populaire, il a multiplié les interventions dans les médias, faisant savoir qu'il souhaitait retrouver son poste de ministre de la Défense et rejetant toute autre proposition de la part de Volodymyr Zelensky. Le président ukrainien sort fragilisé de cette crise politique après déjà des scandales de corruption dans son entourage ces derniers mois.
3: L'Ukraine qui aurait utilisé des drones britanniques pour des frappes en profondeur sur les territoires russes. C'est ce qu'affirmait dimanche le Sunday Times. L'ambassade de Russie à Londres a prévenu que le Royaume-Uni aurait à répondre des conséquences de sa collaboration militaire avec l'Ukraine. La Russie justement visée par une nouvelle attaque de drones. 620 appareils ukrainiens auraient été lancés vers Moscou selon le maire de la capitale. La Russie où un responsable politique a été condamné à 11 ans de prison. Lev Schlossberg est vice-président du seul parti anti-guerre du pays, Yabloko. Le tribunal de Pskov, dans le nord-ouest, l'a jugé coupable hier de propos critiquant l'offensive de Moscou en Ukraine. Yabloko, dont l'appel a été rejeté par la Cour suprême hier aussi. Le parti voulait annuler son interdiction de participer au scrutin législatif de septembre. Des dizaines de personnes ont été interpellées alors qu'elles manifestaient devant la Cour suprême à Moscou. La Russie soupçonnée à nouveau dans une affaire d'espionnage en Europe. 3 personnes sont jugées aujourd'hui en Allemagne, à Stuttgart, soupçonnées d'être des agents jetables, c'est-à-dire des amateurs recrutés par des services secrets étrangers. Ces personnes auraient mené, Pascal Thibault, des opérations d'espionnage ou de sabotage.
8: 2 paquets contenant des pièces détachées automobiles avaient été envoyés depuis Cologne en Allemagne vers l'Ukraine grâce à l'entreprise logistique de ce pays, Novapost. Ils contenaient également des traceurs GPS qui devaient permettre de collecter les informations sur le trajet. Dans un deuxième temps, des colis piégés devaient être envoyés. Leur explosion devait causer des dégâts importants. Ironie de l'histoire, ce sont 3 Ukrainiens qui sont accusés de ces agissements. Le parquet allemand a requis contre eux des peines allant de 2 ans et 9 mois à plus de 4 ans de prison. L'Allemagne a renforcé au début de l'année son arsenal pénal contre ces agents dits jetables. Ils sont souvent recrutés sur les réseaux sociaux et se livrent pour une modique somme à des actes d'espionnage ou de sabotage. Peu importe s'ils sont arrêtés, il sera difficile pour la justice de prouver qui est le commanditaire, même si dans ce procès comme dans d'autres, Moscou est accusé. Ces hommes savent par ailleurs peu de choses sur les services secrets russes. Leurs avocats réclament l'acquittement de leurs clients, estimant que les preuves apportées par la justice allemande sont trop minces. Pascal Thibault, Berlin RFI.
3: RFI, 6h08 à Paris et à Lusaka, en Zambie, le président Hakainde Hichilema reconduit à son poste. Selon la commission électorale, il obtient 60% des suffrages dès le premier tour de la présidentielle. Le vote se déroulait jeudi et le scrutin a été émaillé d'incidents. Son principal opposant, Brian Mundubile, recueille lui près de 38% des voix. Hakainde Hichilema est reconnu pour avoir restructuré la dette de la Zambie et rendu l'école gratuite. Au Sénégal, les députés valident une modification de la Constitution, quasi unanimité, 133 voix sur 135 pour changer plus précisément l'article 37. Le texte porté par la majorité parlementaire PASTEF impose aux plus hautes autorités une seconde déclaration de patrimoine en fin de mandat. Elle s'ajoute donc à celle déjà prévue en début de mandat. À Dakar, Pauline Le Troquier.
9: Le principe de la réforme a fait consensus dans l'hémicycle. Après un amendement du gouvernement, le texte voté hier étend l'obligation d'une seconde déclaration de patrimoine, au Premier ministre et au Président de l'Assemblée nationale, en plus du chef de l'État. Leurs déclarations seront rendues publiques par le Conseil constitutionnel. Mais malgré une large adoption du texte, l'opposition parlementaire dénonce des règlements de compte politiques entre Ousmane Sonko et Bassirou Diomaye Faye. Tierno Alassane Sall est député non inscrit.
10: S'ils étaient toujours avec le Président de la République, ils n'auraient pas introduit une telle proposition. C'est justement un traquenard politique des questions politiciennes qu'ils transforment en des questions de constitution, alors même que leur seul souci, c'est de mettre des pièges sur la route du président Diomaye.
9: Pour le PASTEF, l'enjeu est d'aller au bout de cette réforme après un premier revers. Début juillet, le Conseil constitutionnel saisi par le chef de l'État avait censuré la révision de la loi suprême et avec elle, cette même disposition sur la déclaration de patrimoine. Le député PASTEF Amadou Ba appelle à une promulgation sans nouveau recours.
11: Que le changement systémique auquel nous appelions de notre vœu soit respecté. Ce serait que de la cohérence que le président promulgue cette loi et qu'il ne le diffère pas à un éventuel référendum qui, nous le savons tous, n'aura
9: Les députés PASTEF attendent une promulgation de la loi avant la fin du mois d'août. Pauline Troquier, Dakar, RFI.
3: Dakar, où est arrivé tout à l'heure Patrick Vieira, l'ancien footballeur français né au Sénégal, devrait être nommé nouveau sélectionneur des Lions de la Teranga. Ce serait une première pour Vieira sur le banc d'une sélection nationale. Il a déjà été entraîneur pour les clubs de Nice, Strasbourg ou encore Crystal Palace. Et toujours en football, la FIFA licencie son numéro 3, Kevin Lamour. S'était opposé à Gianni Infantino, président de l'instance mondiale du football. Il avait notamment publié un communiqué en juillet dans lequel il prenait ses distances et critiquait le projet de Gianni Infantino depuis abandonné. Projet pour ouvrir la Coupe du Monde à des investisseurs privés. On reparle football, notamment de Patrick Vieira, mais aussi du retour triomphal des Camerounaises à Yaoundé après leur sacre à la CAN féminine. Ce sera dans le journal des sports dans une demi-heure. Après 6 mois enfermée dans sa capsule, Sophie Adnaud se prépare à une sortie. L'astronaute française, en ce moment à bord de la station internationale, station spatiale internationale, va sortir quelques heures dans l'espace. Elle sera la première femme française à réaliser un tel exercice en apesanteur. Un exercice qui consiste, Baptiste Couloir, à remplacer une antenne de communication défectueuse.
12: Une antenne qui permet aux astronautes de communiquer avec le centre de contrôle de la NASA basé à Houston, au Texas. 1m80 pour 90 kg, c'est un objet volumineux qu'il va falloir dévisser et transporté grâce au bras robotique de l'ISS, commandé par 2 autres astronautes à l'intérieur de la station.
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0: 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Il est 7h. 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
2: Bonjour à tous, ravi de vous retrouver pour 3 heures d'actualité internationale RFI Matin, avec des reportages, des chroniques et des invités, notamment ce mardi, un opposant russe en exil en France, Arnaud Pontus, l'a rencontré. Vous pourrez écouter cet entretien dans un peu plus d'une heure et un extrait dès le début de votre journal. Bonjour Arthur Ponchelet.
3: Oui, bonjour Clotilde et bonjour à vous qui nous écoutez. Boris Nadejdine s'exprime sur notre antenne. Il n'est désormais plus possible de critiquer la politique de Poutine, assure-t-il. Pendant qu'en Russie, l'un des responsables d'un parti opposé à la guerre a été condamné à 11 ans de colonie pénitentiaire pour avoir appelé un cessez-le-feu en Ukraine. Eux avaient rencontré deux diplomates français et sont désormais en prison. En Iran, les proches de deux graphistes alertent sur leur situation. Il y a un mois, Téhéran qualifiait d'ingérence leur entretien avec des employés de l'ambassade de France. La une, c'est aussi la suite de la COP17 sur la désertification. Le parti au pouvoir en Inde qui se restructure pour tenter de séduire la jeunesse. Et puis, c'est une chorégraphie millimétrée dont elle a répété les moindres gestes. L'astronaute Sophie Adnaud s'apprête à devenir la première française à faire une sortie extravéhiculaire. Elle doit réparer une antenne de la Station Spatiale Internationale.
2: Il a tenté de s'opposer dans les urnes à Vladimir Poutine et sa guerre en Ukraine en vain.
3: Et désormais, c'est exilé en France qu'il continue de porter son message. Boris Nadejdine est donc notre grand invité international ce matin sur RFI. Figure politique bien connue en Russie depuis plus de 30 ans, ancien député, candidat à la présidentielle en 2024. Il a été déclaré le mois dernier agent de l'étranger par le Kremlin. Pour échapper à son arrestation, il a donc fui à Paris il y a 2 semaines et ce matin, sur notre antenne, il affirme qu'il n'est plus possible de s'opposer publiquement à Vladimir Poutine.
4: Au cours de mes plus de 30 années d'activité politique, dès ma première élection en tant que député en 1990, je savais où se trouvaient les lignes rouges qu'il ne fallait pas franchir si l'on voulait rester libre en Russie et continuer à exercer une activité politique. En réalité, il y avait deux lignes rouges. On pouvait critiquer la politique de Poutine, mais on ne pouvait pas critiquer Poutine personnellement. Et on ne pouvait en aucun cas recevoir d'aide directe de l'étranger, quel que soit le type de soutien financier ou politique provenant d'États étrangers. Je n'ai pas franchi ces lignes rouges lorsque je me suis présenté à la présidence. Je me suis présenté aux élections en critiquant la politique de Poutine et en exigeant l'arrêt de la guerre. Et à l'époque, c'était possible. Aujourd'hui, la situation a considérablement changé. Il n'est désormais plus possible en Russie de critiquer la politique de Poutine. Si vous participez aux élections, vous ne pouvez pas vous présenter et vous prononcer contre la guerre. C'est une ligne rouge qui n'existait pas il y a 2 ans.
3: Entretien exclusif de Boris Nadejdine au micro RFI d'Arnaud Pontus à écouter à partir de 6h20 en universel.
2: Et cette fameuse ligne rouge, le parti russe Yabloko semble l'avoir franchie.
3: Cette formation politique opposée à la guerre a interdiction de participer aux législatives sur décision de justice. Plusieurs dizaines de ses partisans réunis hier devant la Cour suprême de Moscou ont été interpellés alors qu'ils protestaient justement contre cette décision. Dans une autre procédure, le vice-président du parti, Lev Schlossberg, a lui été condamné à 11 ans de colonie pénitentiaire. La justice lui reproche entre autres d'avoir opéré des actions publiques visant à discréditer l'armée russe. RFI Moscou, Jean-Didier Revoin.
5: Une semaine après l'exclusion de Yabloko des législatives de septembre, le vice-président du seul parti critique de l'opération militaire spéciale, comme on l'appelle en Russie, a été très lourdement condamné. Lev Schlossberg passera en effet 11 ans et 1 mois en colonie pénitentiaire. Son crime, avoir appelé à un cessez-le-feu rapide en Ukraine lors d'un débat vidéo, doublé de la diffusion de fausses informations sur la guerre, lors d'un partage sur sa chaîne Telegram. Lors de sa dernière prise de parole, Lev Schlossberg a clamé son innocence. Il s'est dit victime d'un procès politique et a répété son appel à un cessez-le-feu immédiat. Il a en outre fait remarquer que les cimetières s'étendaient désormais bien plus vite que les écoles, les maternités et les jardins d'enfants, lançant à la juge « Je vous plains, votre honneur, vous devrez vivre avec cela ». Cette sentence confirme donc la mise hors jeu de toute voix s'opposant aux opérations que l'armée russe mène en Ukraine. En juin dernier, Maxime Krouglov, un autre cadre du parti, avait été condamné à 7 ans de colonie pénitentiaire pour des raisons similaires. Jean-Didier Revoin, Moscou, RFI.
3: Et sur le front de la guerre, justement, au moins 2 personnes ont été tuées cette nuit dans une attaque russe contre la ville de Zaporijjia dans le sud de l'Ukraine. Le maire de Moscou affirme, lui, que plus de 600 drones ukrainiens ont été lancés vers la capitale russe.
2: 4 heures de discussion pour dissiper les malentendus.
3: C'est ainsi que Jared Kushner a résumé sa rencontre hier avec Benjamin Netanyahou en Israël. L'émissaire de Donald Trump s'attend à ce que le désarmement du Hamas débute d'ici 30 jours. Les deux hommes sont d'accord pour qu'un général américain soit en charge du désarmement du mouvement islamiste palestinien. Mais le premier ministre israélien a été catégorique. L'armée israélienne ne se retirera de Gaza qu'une fois que le Hamas et les autres groupes armés auront été complètement désarmés. On sera en ligne avec notre correspondante à Jérusalem dans une heure.
2: Jared Kushner qui évoque aussi des discussions très positives et animées entre les États-Unis et l'Iran.
3: Même s'il concède qu'il n'y a pas beaucoup de confiance entre Washington et Téhéran, le président Trump va se montrer très patient, assure son gendre, qui promet que le locataire de la Maison-Blanche conclura le bon accord quand celui-ci sera prêt.
2: À l'Iran, où 2 diplomates français ont par ailleurs été déclarés persona non grata.
3: Il y a tout juste un mois, ces 2 employés de l'ambassade de France avaient rencontré 2 graphistes iraniens. Ils avaient ensuite été détenus pendant plusieurs heures, interrogés pour ce que Téhéran qualifie d'ingérence. Ils ne sont donc pas autorisés à revenir à Téhéran. Sarah Krakovitch, de leur côté, les 2 artistes iraniens sont toujours incarcérés.
1: C'est un communiqué rédigé par les amis et proches des 2 graphistes iraniens, Aria Kassae et Elina Hilou, qui rapporte les faits. Le 19 juillet dernier, 2 diplomates français de l'équipe culturelle de l'ambassade de France en Iran sont arrêtés, puis relâchés. Avec eux se trouvaient les 2 artistes iraniens. Ils sont eux aussi arrêtés et n'ont pas été relâchés depuis, selon le communiqué. La raison de leur rencontre, un rendez-vous de travail lié à l'action culturelle de l'ambassade de France à Téhéran. Mais pour le ministère iranien du renseignement, il s'agissait, je cite, d'un rendez-vous secret lié à un projet d'infiltration et d'ingérence de la France en Iran qui vise à préparer le terrain pour une action de la France contre l'indépendance de l'Iran. Les proches de Aria Kassae et Elina Hilou, eux, demandent que les accusations précises retenues soient rendues publiques, exigent l'accès des artistes à un avocat indépendant et des garanties de sécurité. Les 2 diplomates français ayant en partie assisté à l'arrestation des 2 artistes, leurs proches demandent aux autorités françaises de prendre la parole sur le déroulé de l'événement.
3: Sarah Krakovitch.
2: 5h07, TU, un peu de répit sur le front des incendies en Europe.
3: En Belgique, la pluie a prêté main forte aux pompiers qui luttent toujours contre le brasier dans une forêt de l'est du pays. L'incendie en Aragon, dans le nord de l'Espagne, est lui stabilisé. Feu maîtrisé aussi sur l'île grecque de Salamine, près d'Athènes, où plus de 600 personnes ont été évacuées par bateau. En France, les mesures de soutien aux régions sinistrées par les flammes pourraient dépasser les 100 millions d'euros. Un rappel du coût exorbitant du changement climatique.
2: La mobilisation de fonds pour restaurer notre planète, c'est justement au cœur de la COP17 sur la désertification qui s'est ouverte hier en Mongolie.
3: Objectif, enrayer la dégradation des sol, alors que chaque année 100 millions d'hectares de terres saines deviennent improductives. Le continent africain est en première ligne face à la désertification, en particulier les pays du Sahel. Ainsi, en Mauritanie, 80% du territoire est désertique ou semi-désertique. Plusieurs ONG mènent des actions pour restaurer les sols. Correspondance à Nouakchott, Moussa Oumar Bari.
6: Dans la région de Brakna, Awa Sidibé, coordinatrice de la plateforme verte des femmes, a initié plusieurs femmes à la protection de l'environnement.
7: La lutte contre la désertification, elle est de nos priorités. Nous, les femmes, on n'acceptera pas que nos forêts soient détruites.
8: La déforestation a un effet catastrophique.
6: Mohamed Souleymane Mahra, président de l'association SOS Oasis.
8: Parce que le désert avance à grands pas, malgré les efforts du ministère de l'Environnement actuel.
6: De son côté, l'ONG Pro Environnement, dont Ahmed Salem Deida est le secrétaire général, prévoit plusieurs activités.
9: Nous intervenons dans certaines communes où les effets de l'avancée des dunes et de la dégradation sont fortement ressentis. Et nous avons mis en place des projets que nous allons proposer au ministère de l'Environnement et aux partenaires de développement.
6: La Mauritanie vient de lancer une campagne de semis aériennes. 3 tonnes de grains ont été dispersées dans 9 régions. Moussa Oumar Berry, Nouakchott, RFI.
3: L'actualité africaine ce mardi, c'est aussi la réélection au premier tour d'Hakainde Hichilema en Zambie. La commission électorale a dévoilé les résultats tard cette nuit. Il récolte environ 60% des suffrages face à son principal concurrent Brian Mundubile. Non, les exercices militaires avec les États-Unis ne visent pas à attaquer la Corée du Nord. La mise au point ce matin de la présidence sud-coréenne, 24 heures après la décision de Donald Trump de réduire la participation de son pays à ses exercices annuels. Trop coûteux, dit le président américain, qui met aussi en avant ses bonnes relations avec la Corée du Nord.
2: Reconquérir la jeunesse après la mobilisation des étudiants en Inde, le parti au pouvoir se restructure.
3: Le BJP éclaboussé par les manifestations du parti des cafards, ce parti satirique porté par la Gen Z. La formation de Narendra Modi tente donc de se relancer, Abdoulaye Rally, et pour cela, elle remanie ses instances dirigeantes.
10: Cette recomposition des instances du BJP traduit d'abord un changement de méthode. Après la mobilisation du parti des cafards et de la génération Z, le pouvoir indien tente de reconquérir une jeunesse devenue plus critique et revendicative. Premier signal donc, Amit Malviya quitte après 11 ans la tête de la puissante machine numérique du parti. Il est remplacé par Deepak Maske, cet ancien spécialiste des données électorales. Le numérique reste central, mais le BJP semble vouloir mieux l'articuler avec le travail politique de terrain. Deuxième signal, le retour de plusieurs figures politiques régionales expérimentées. Le parti cherche à réinjecter de l'expérience, des relais régionaux et une capacité de mobilisation électorale. Troisième signal, l'ancienne star des séries télévisées, Smriti Irani, est de retour. Un choix tourné vers les femmes. Enfin, la presse indienne évoque aussi un mini remaniement ministériel dans cette tentative du BJP de Narendra Modi de reprendre la main face à la contestation sociale. Abdullah Eradi, New Delhi, RFI.
3: Et puis elle va flotter dans le vide intersidéral pendant plus de 6 heures. Sophie Adnaud s'apprête à devenir la première française à effectuer une sortie extravéhiculaire. L'astronaute va sortir de la Station Spatiale Internationale pour réparer une antenne de communication. Une sortie qui n'a rien d'une promenade de santé. Elle s'est entraînée pendant des mois et répété chaque mouvement. Aura-t-elle tout de même le temps de profiter de l'incroyable vue à 400 km au-dessus de nos têtes? Pas sûr, selon son entraîneur Hervé Stévenin.
11: Vous voyez la Terre en dessous, 400 km en dessous. Vous flottez dans le scaphandre flotte dans l'espace. Cette combinaison de sensations de je flotte dans le scaphandre, combinée avec le fait que la Terre est 400 km en dessous, c'est pas très confortable. Des alarmes qui se mettent en place dans le cerveau en disant attention, tu vas tomber, c'est dangereux, quoi. Donc ça, c'est quelque chose qu'ils doivent maîtriser. Puis il y a tout au long de la sortie circulaire, cette pression qui consiste à ne pas faire d'erreur, ne pas perdre d'outils, ne pas se mettre en danger, ne pas dégrader un équipement. Si vous perdez un outil et qu'il part dans l'espace, non seulement vous pouvez plus travailler avec cet outil, donc par exemple dans ce cas-là, l'antenne pourrait pas être réparée, mais aussi l'outil va partir loin de la station, il reviendra, ils auront le point où ils sont séparés qui sera un point de partage entre les deux orbites, et il peut revenir comme un projectile et endommager la station et mettre la vie de l'équipage en danger. Donc je pense que Sophie...
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0: 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Il est 8h. 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
2: Le journal international. Bonjour Marion Cazanov.
3: Bonjour Clotilde Dumais.
2: À la une, la mission déblocage de Jared Kushner.
3: L'émissaire américain a tenté de lancer la deuxième étape du plan de paix pour Gaza. Israël n'a toujours pas validé la feuille de route de Washington. Contrairement au Hamas, qui, on va l'entendre, n'a de toute façon pas d'autre choix. En Zambie, le président Hakainde Hichilema reconduit à son poste. Il remporte la présidentielle dès le premier tour avec 60% des voix. Dans ce journal également, la crise politique continue en Ukraine plus d'un mois après le limogeage du populaire ministre de la Défense. Le nom d'Angélique Kidjo, bientôt gravé sur le Hollywood Boulevard, la chanteuse béninoise va avoir droit à son étoile, comme près de 5000 autres artistes du monde entier, mais elle sera la première musicienne africaine à obtenir cette reconnaissance.
2: Et puis en football, les barrages pour la Ligue des Champions, une signature très attendue au Barça. Tout cela, on va en reparler dans le journal des sports juste après cette édition. Jared Kushner part donc de Jérusalem sans certitude.
3: Mais avec des espoirs pour la mise en place de la seconde phase du plan de paix à Gaza. Espoir de progrès d'ici 30 jours, dit l'émissaire américain après sa rencontre hier avec le premier ministre israélien Benjamin Netanyahou. Selon une source israélienne, ils se sont mis d'accord. Un général américain supervisera le désarmement du Hamas à Gaza. Mais Benjamin Netanyahou n'a toujours pas validé officiellement la feuille de route américaine. Le Hamas, lui, a donné son feu vert et il y a plusieurs jours déjà. Frédéric Misselin, vous êtes notre correspondante à Jérusalem. Frédéric, il faut dire que le Hamas n'a pas vraiment d'autre option.
4: Le Hamas répète qu'il est prêt à accepter un désarmement. Khaled El-Guindi est chercheur au Quincy Institute à Washington et il n'est pas étonné. Après le massacre du 7 octobre, le mouvement islamiste a été très affaibli par 3 ans de guerre à Gaza.
5: En réalité, le Hamas n'a pas le choix. Il s'intéresse donc aujourd'hui à la façon dont ce désarmement va s'organiser.
4: Discuter sur les modalités, Ahmed Koussaï est un professeur de sciences politiques palestinien. Il enseigne à l'université Al-Quds à Ramallah et il assure que la logique du mouvement islamiste est basée sur le pragmatisme.
6: Aujourd'hui et pour au moins les 5 à 10 prochaines années, la population de Gaza n'est pas prête à une reprise du conflit. Ça veut dire pour le Hamas que sa résistance armée est gelée. C'est une mesure tactique et non une mesure de fond car ils savent que Netanyahou va bloquer et mettre des obstacles.
4: Ahmed Koussaï souligne que la question du désarmement est majeure pour le mouvement.
6: Si le Hamas renonçait à la résistance armée, cela signifierait qu'il remettrait en cause l'un des principes fondamentaux de son identité et je ne pense pas que le Hamas soit actuellement prêt à aborder ces questions.
4: Le Hamas est de facto confronté à une autre interrogation entre la branche politique et la branche militaire. Qui prend aujourd'hui les décisions ?
3: Frédéric Misselin à Jérusalem. Le premier ministre israélien, lui, affiche une position ferme donc pour rassurer ses alliés à 2 mois des législatives. Selon les sondages, son parti, le Likoud, pourrait perdre des sièges à la Knesset, l'Assemblée. Le Likoud organisait justement hier une primaire pour désigner les candidats pour ces élections du 27 octobre. On en reparle dans une heure. On sera en direct de Jérusalem.
2: On connaît les résultats en attendant d'un autre scrutin, celui de la présidentielle en Zambie.
3: Hakainde Hichilema l'emporte dès le premier tour avec 60% des voix. Le président sortant reconduit donc face à son principal rival, Brian Mundubile, qui a lui obtenu 38% des suffrages. Ce sont les chiffres donnés cette nuit. Vincent Dublanche, bonjour.
7: Bonjour.
3: Chiffres donnés par la commission électorale un peu plus de 4 jours après le vote.
7: Oui, il était à un peu plus de 00h30 en temps universel, 2h30 à Lusaka. Et enfin, la présidente de l'institution prend la parole, Mangala Zalumis, qui valide la réélection pour un deuxième mandat d'Hakainde Hichilema avec un peu plus de 2 965 000 voix, dit-elle. L'ancien ministre et principal opposant, Brian Mundubile, récolte lui un peu plus d'1 855 000 bulletins. Les 12 autres candidats à la présidentielle de jeudi dernier en Zambie se partagent les miettes. Hakainde Hichilema s'est tout de suite félicité sur sa page Facebook. Pour lui, cela montre au monde ce qu'est la Zambie, je cite, une nation pacifique, démocratique et qui règle ses différends par le bulletin de vote. Référence peut-être à la forte tension qui a régné juste après le scrutin, notamment vendredi, quand les forces de l'ordre zambiennes ont fait une descente au domicile de son principal adversaire. 6 personnes qui s'y trouvaient ont été arrêtées. Brian Mundubile, qui l'a dénoncé sur ses réseaux sociaux, hier, dès avant la publication officielle des résultats, il promettait d'utiliser, je cite, « toutes les voies légitimes et constitutionnelles pour obtenir justice ».
3: Précision signée Vincent Dublange.
2: Dans l'actualité également, Marion, ce serait l'attaque la plus importante sur Moscou depuis 2 ans.
3: 620 drones lancés vers la capitale cette nuit, c'est ce que dit le maire de la ville, Sergueï Tobianine. 3 personnes ont été blessées dans la région. Un drone a touché notamment un entrepôt de Wildberries, entreprise de commerce en ligne russe. L'Ukraine, de son côté, déplore 2 morts au moins dans une frappe russe la nuit dernière à Zaporijia. Des frappes quotidiennes toujours, alors qu'un poste clé reste vacant en Ukraine, celui de ministre de la Défense. Le président Volodymyr Zelensky a limogé il y a 1 mois le très populaire Mikhailo Fedorov. De nombreux Ukrainiens manifestent régulièrement pour réclamer son retour. Et Emmanuel Chaz, il faudra encore attendre un peu pour qu'un remplaçant soit nommé.
1: À Kiev, on s'attendait à ce que la première tâche des députés en cette rentrée parlementaire serait de confirmer les nominations présidentielles à la tête des ministères de la Défense et des Affaires étrangères. Ces postes sont occupés à titre provisoire depuis la mi-juillet par Yevhen Mara et Andriy Sibia. Or, Volodymyr Zelensky n'a pas encore soumis officiellement des candidats à la Rada. Selon les médias ukrainiens, les voix pour ne seraient pas assez nombreuses pour confirmer la nomination de Yevhen Mara, un major général à la tête des services de renseignement, avant de prendre la place de Mikhailo Fedorov à titre provisoire et stratège respecté. Or, constitutionnellement, un militaire ne peut pas faire partie du gouvernement, et du côté du peuple, des milliers de personnes continuent de manifester tous les jours pour le retour de Mikhailo Fedorov à la Défense, une revendication difficile à ignorer pour certains parlementaires, y compris au sein du parti présidentiel. Mais si le peuple a obtenu le départ d'Alexandre Sirski à la tête de l'armée, Volodymyr Zelensky n'a pas donné de signe en faveur de son ex-ministre de la Défense. Emmanuel Chaz, Kiev, RFI.
3: En Russie, une figure politique condamnée à 11 ans de prison, Lev Schlossberg, du parti anti-guerre Yabloko, a été reconnu coupable de critiques contre l'offensive russe en Ukraine. Il était jugé dans le nord-ouest, dans la ville de Pskov. Hier également, la Cour suprême russe a rejeté l'appel de Yabloko. Le parti voulait annuler son interdiction de participer aux législatives de septembre. Des dizaines de personnes ont été interpellées alors qu'elles manifestaient devant la Cour suprême à Moscou.
2: Oui, le Kremlin qui étouffe peu à peu chaque voix dissidente. On en entendra une justement de voix dissidente après le journal, celle de l'opposant Boris Nadejdine, exilé désormais en France, arrivé à Paris au début du mois. Il répondra aux questions d'Arnaud Pontus dans une quinzaine de minutes. En attendant, il est 14h08 à Oulan-Bator, la capitale mongole où se poursuit la COP17 sur la désertification.
3: Et sur fond de canicule et de sécheresse à répétition un peu partout sur la planète, cette réunion des Nations Unies a pour but de chercher des solutions, des financements contre ce phénomène lié notamment au changement climatique. Et l'une des solutions, justement, Igor Strauss, ça pourrait être le pastoralisme.
8: Pendant de nombreuses années, le pastoralisme a été perçu comme une pratique nocive pour l'environnement qui contribuait à la dégradation des sols. Serena Ferrari, chercheuse au CIRAD.
9: Historiquement, le pastoralisme a été un système d'élevage de vie qui a été marginalisé parce qu'il était considéré différent. Et les éleveurs, les communautés pastorales se sont retrouvées de plus en plus dans des zones peu fertiles et de plus en plus difficiles à vivre. Donc, évidemment, eux, ils perçoivent la désertification beaucoup plus que les autres populations parce que déjà, ils vivent dans des conditions très dures, comme le Sahel. Donc, pour eux, la désertification, c'est vraiment un enjeu.
8: Pendant que les éleveurs étaient rejetés vers les marges, les agriculteurs accaparaient les sols les plus fertiles sans se rendre compte des bienfaits du pastoralisme. Serena Ferrari.
9: Le pastoralisme contribue à la restauration des terres, à la fertilisation des sols, à la séquestration de carbone. Et voilà, les décideurs politiques ne savent pas ça toujours. Donc, c'est ça l'enjeu surtout pour nous, les chercheurs. de montrer les évidences.
8: La COP17 en Mongolie devrait permettre une reconnaissance tardive des apports du pastoralisme pour les écosystèmes fragiles des zones arides et semi-arides.
3: Igor Strauss, et la sécheresse continue de gagner du terrain sur la planète. Les fleuves sont à sec, comme le Danube en Europe, le Colorado aux États-Unis, et à cause de cela, justement, les deux plus grands réservoirs du pays sont au plus bas. Un été marqué aussi par de nombreux incendies. Le plus dévastateur en France a ravagé le mois dernier 42 000 hectares en Gironde, dans le sud-ouest. Le Premier ministre s'est rendu sur place hier. Sébastien Lecornu a été hué par la population du Porge. C'est la ville la plus sinistrée, Antoine Ellis.
10: Honteux, c'est ce que scandent ces habitants du Porge à l'arrivée du Premier ministre. Ils estiment que le gouvernement les délaisse et ne les consulte pas assez. Une colère que comprend le maire Martial Zaninetti.
11: Moi, je suis dans la construction aujourd'hui. J'ai besoin du gouvernement pour avancer et pour aider le village. Je comprends et j'entends la colère, la manière dont elle s'exprime par de mes administrés également. Il y a une partie de la population qui attend des réponses pour comprendre ce qui s'est passé. La demande des administrés est complètement légitime, en tout cas.
10: 10 millions d'euros d'aide pour la Gironde ont été annoncés. Des permis de construire accordés plus rapidement. Le maire du Porge attend la mise en application concrète de ces mesures.
11: Il y a pas mal d'annonces qui vont dans le bon sens, qui seront encore à travailler. Il y a encore du boulot. Il faut aussi maintenant que l'on déchiffre tout ce qui a été annoncé, qu'on le décortique et qu'on le mette en phase avec nos besoins de territoire.
10: Selon Martial Zaninetti, la reconstruction ne débutera vraiment qu'à la fin de l'automne.
3: Antoine Ellis. L'astronaute française Sophie Adnaud, à bord de la Station Spatiale Internationale, s'apprête à sortir dans l'espace. Pas le temps pour une balade ou pour admirer la Voie lactée, non. Elle devra réaliser une mission périlleuse mais capitale, le remplacement d'une antenne de communication défectueuse. Elle sera la première femme française à réaliser un tel exercice en apesanteur.
2: On vous expliquera tout ça un peu plus longuement dans le prochain journal international dans une heure. D'ici là, faudra bien regarder où l'on marche si on déambule sur le mythique Hollywood Boulevard.
3: Oui, parce qu'Angélique Kidjo a droit à son étoile sur le Walk of Fame, l'allée des célébrités. Elle sera inaugurée, cette étoile, tout à l'heure. La diva béninoise est la première musicienne africaine à obtenir cet hommage, cette reconnaissance. Un de plus, donc, pour récompenser une carrière exceptionnelle, Olivier Roger.
12: C'est la 2854e étoile qui sera posée sur le Hollywood Boulevard, précisément à hauteur du numéro 7011, juste en face du célèbre hôtel Roosevelt. Cette étoile en granit rose appartiendra cet après-midi à Angélique Kidjo, qui le mois dernier ne cachait pas son émotion de recevoir un tel hommage. C'était au micro de RFI Musique.
13: Je suis très honorée et aussi très touchée. C'est une porte qui s'ouvre pour mon continent, ce continent que je porte depuis des années, pour les jeunes, la jeune génération d'artistes qui arrivent aujourd'hui. Et j'espère que ça va s'ouvrir aussi à d'autres continents.
12: Du haut de son ciel étoilé, la star peut désormais contempler une carrière incomparable. Angélique Kidjo a débuté à l'âge de 6 ans dans la troupe de théâtre de sa mère, avant d'entamer à l'adolescence une carrière de chanteuse. La France, dans les années 80, l'Amérique, 10 ans plus tard, lorsqu'elle signe sur le label Island Record de Chris Blackwell. L'homme qui a découvert Bob Marley va propulser Angélique Kidjo au sommet de la world music. Mais c'est à elle seule et à sa capacité à fusionner toutes les musiques, pop, jazz, funk et style traditionnel, qu'Angélique Kidjo doit son succès et surtout sa longévité. Les plus grandes stars se sont battues pour chanter avec elle. Citons juste Tina Turner, Herbie Hancock, Toumani Diabaté ou encore Yemi Alade.
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1: L'agenda pour ce mardi 18 août sur Neptune FM avec vos sorties à faire sur Lille. On commence avec un escape game à la Citadelle organisé par le service patrimoine. Vous allez rentrer dans la peau d'un adolescent en colonie de vacances à la Citadelle. Donc il y a plusieurs sessions dans la journée, c'est en groupe, n'hésitez pas, réservation à l'office de tourisme. Des concerts également à retrouver aujourd'hui, le premier au bar de l'Escadrille de 18h30 à 20h30 et de 22h30 à 1h30. Ce sera Nicole et Enzo qui seront là aujourd'hui et demain donc au bar de l'Escadrille avec de la chanson française. Une soirée karaoké live maintenant avec Aurélien, c'est au Quai 13 à découvrir à 22h ce soir. Venez chanter avec lui sur les plus grands tubes à retrouver au Quai 13 ce soir. Et puis ce soir c'est également la dernière soirée du festival Jazz Aïeux à 21h ce soir au Casino. Une soirée swing and blues ce soir avec Nirek Mokar qui était là hier soir, hein, qui a fait un tabac avec son boogie woogie. Voilà, là ce sera plus swing and blues avec Kevin Doublé qui sera là avec Nirek Mokar au chant et à l'harmonica. La billetterie c'est à l'office de tourisme ou directement sur place ce soir à 21h. Il y a du cinéma également pour ce mardi avec 3 films à découvrir au ciné. Il est pour le jeune public, ça commence à 15h15 avec La Patte Patrouille, le film Mission Dino. Alors vous connaissez La Patte Patrouille, hein, le dessin animé, vous avez peut-être vu les deux précédents films. Bah là ils sont de retour avec un troisième film. Il y a eu une mystérieuse tempête, La Patte Patrouille se retrouve sur une île inexplorée peuplée de dinosaures et ils vont tomber là-bas sur un chiot qui est bloqué sur l'île depuis des années. Voilà, il est devenu maintenant un expert des dinos et ils vont devoir le sauver, mais c'est sans compter l'arrivée de Monsieur Ellinger, leur ennemi de toujours qui est sur cette île, à retrouver à 15h15. À 17h30, ce sera La Bataille de Gaulle, L'Âge de Fer, le premier volet de ce diptyque biographique sur la vie du général de Gaulle et sur les dessous un peu de la Seconde Guerre mondiale. C'est en deux chapitres, hein, donc le premier, là, c'est ce soir, et puis la deuxième partie, ce sera jeudi. Au ciné, il est toujours ce soir à 21h, ce sera Spider-Man, Brand New Day, le dernier volet en version originale ce soir. C'est le retour donc de Tom Holland, hein, qui reprend son costume de l'homme araignée pour la quatrième fois. Tout le monde avait oublié que c'était Peter Parker qui était Spider-Man, hein, tout le monde le savait. Bon là, tout le monde l'a oublié, même MJ l'a oublié, tous ses potes également. Mais Spider-Man est toujours là, il va devoir faire face à une série de crimes inhabituels et mystérieuses à retrouver ce soir donc à 21h. Et si vous voulez préférer le voir en VF, ce sera le 26 août prochain. Demain mercredi, une animation au jeune public à la Citadelle, c'est un cherche-trouve, n'hésitez pas, une animation en famille avec des enfants de 2 à 6 ans, ça dure une heure, réservation à l'office de tourisme. Et puis également une animation en famille avec une enquête au vieux château demain à 10h également, une visite jeu. Voilà, avec des énigmes, avec plein de choses à faire en famille, réservation là aussi à l'office de tourisme. Voilà vos sorties à faire sur les lieux.
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1: Bonjour tout le monde et bienvenue dans cette nouvelle chronique culture de la Pokitech. Aujourd'hui, je vais vous parler du roman Les Contes Interdits, le joueur de flûte de Hamelin. Donc, c'est une réécriture de contes horrifiques pour un lectorat adulte qui a été écrite par l'auteur canadien Sylvain Johnson. Il s'agit du 5e tome de la saga Les Contes Interdits qui en compte 44 plus 4 hors-séries à l'heure actuelle. Il est paru le 30 mars 2018 aux éditions Ada avec 232 pages et il existe également une version numérique de ce titre ainsi qu'une version audio de 363 minutes proposée par les éditions Ada. Donc le résumé de ce conte interdit, une jeune femme violemment agressée est laissée pour morte par trois monstres sur une plage de la côte du Maine. Un petit village touché par des disparitions multiples et des cérémonies païennes cauchemardesques. Un shérif lugubre et alcoolique, incapable de mettre fin au fléau. Un tueur en série libéré, puis recruté afin de trouver la bête sévissant dans le parc de l'océan. Une enseignante à la beauté d'Aphrodite qui sacrifie tout pour sauver les siens. Concernant maintenant mon avis, eh bien il faut vraiment que je refasse ma culture niveau conte parce que je ne connaissais pas du tout celui à l'origine de cette réécriture. Je ne savais donc pas du tout à quoi m'attendre et je dois avouer que ce titre a été une sacrée surprise. L'auteur nous plonge ici aux côtés d'un personnage principal qui vient de sortir de prison après avoir purgé une peine de 20 ans pour meurtre, à tort puisqu'il se dit innocent. Il quitte donc le pays pour s'enfuir aux États-Unis et y couler une vie paisible, mais cette petite ville côtière où il pose ses valises semble cacher de lourds secrets. Denis va donc se retrouver malgré lui au cœur de cette enquête d'envergure de disparition de plusieurs jeunes femmes, ce qui va nous permettre de découvrir en même temps que lui le fin mot de l'histoire. Donc j'ai été vraiment surprise par le plot twist proposé par l'auteur vers la fin du tome et par sa conclusion. Ma lecture s'est révélée prenante de bout en bout et contrairement à d'autres contes interdits que j'ai pu lire, je l'ai trouvé un petit peu plus soft au niveau de l'horreur et des scènes sexuelles, même s'il y en a quand même pas mal, attention. Le côté surnaturel était lui aussi plus que bienvenu et je remercie l'auteur qui, contrairement à sa revisite du conte de Cendrillon, a bien pris le temps cette fois-ci d'apporter des réponses à toutes mes questions. J'accorde donc la note de 4 sur 5 à ce tome des contes interdits. Voilà, donc je rappelle que Les Contes Interdits, le joueur de flûte de Hamelin, qui a été écrit par l'auteur canadien Sylvain Johnson, est à retrouver aux éditions Ada. C'est tout pour la chronique d'aujourd'hui, j'espère qu'elle vous aura plu. Je vous donne rendez-vous dès demain pour une nouvelle émission de la Pokitech. Sur ce, à bientôt.
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0: 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Il est 9h. 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
2: 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L'actualité internationale avec vous, Arthur Ponchelet. 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
3: Vers la station spatiale internationale et au-delà, Sophie Adnaud doit devenir dans quelques heures la première française à effectuer une sortie extravéhiculaire à sortir de l'ISS. Mais on l'entendra, c'est loin d'être une mince affaire. Des ministres sortants écartés et des fidèles ancrés aux avant-postes. Le Likoud, le parti de Benjamin Netanyahou, organisait hier sa primaire à 2 mois des législatives en Israël. Que faut-il en retenir? On appelle notre correspondant à Jérusalem dans un instant. La une, c'est aussi Hakainde Hichilema, réélu pour un deuxième mandat en Zambie. Les participants à la COP17 sur la désertification qui veulent mettre à contribution le secteur privé pour restaurer les sols. Et puis, il avait ouvertement critiqué Gianni Infantino. Kevin Lamour, le numéro 3 de la FIFA, limogé de son poste de directeur général des opérations de l'instance du foot mondial.
2: C'est une chorégraphie millimétrée dont elle a répété les moindres gestes.
3: Sophie Adnaud s'apprête donc à devenir la première française à sortir dans l'espace. L'astronaute va quitter la station spatiale internationale pour réparer une antenne de communication défectueuse. Bonjour Baptiste Coulon.
4: Bonjour à tous.
3: Vous suivez pour RFI la mission de Sophie Adnaud. Vous l'avez d'ailleurs rencontrée lors de son entraînement. On imagine, Baptiste, que sortir dans l'espace, c'est le rêve de tout astronaute.
4: C'est même le Graal, quitter la protection de la station, plonger dans le vide spatial. C'est un moment que les astronautes attendent car tous n'ont pas la chance de réaliser de telles sorties lors de leur mission. Et c'est toujours impressionnant la première fois. Le français Thomas Pesquet le raconte très bien en 2017, invité d'Appel sur l'actualité.
5: On bascule la tête la première, donc c'est un peu impressionnant. Si c'est de nuit, on voit absolument rien, donc on bascule vers un trou noir, mais c'est pas plus rassurant. En fait, moi je pense que c'est plus rassurant de voir la Terre, parce qu'au moins on a des références visuelles, sinon on a juste nos petites lampes sur le casque qui nous éclairent.
4: Les petites lampes qui éclairent pendant 5 à 8 heures environ. C'est la durée moyenne des sorties extravéhiculaires.
3: Et pourquoi c'est aussi long?
4: Deux raisons. D'abord, l'opération prend du temps. Dans le cas de Sophie Adnaud, aujourd'hui, il s'agit de remplacer une antenne de communication défectueuse. Elle fait 1,80 m de haut pour 90 kg. C'est un objet volumineux qu'il faut d'abord sécuriser, dévisser, transporter avec le bras robotique de l'ISS et ensuite faire tout l'inverse avec l'antenne de rechange. L'autre raison, c'est le scaphandre des astronautes. Gonflé d'oxygène, sous pression, très rigide, il complique leur mobilité. Chaque mouvement est une épreuve physique.
3: Et comment donc les astronautes se préparent à ce type de sortie?
4: Alors ça commence sur Terre. Avant de décoller, ils s'exercent en piscine pour simuler la pesanteur de l'espace. Répètent chaque geste encore et encore pour les reproduire parfaitement le jour J dans une chorégraphie, un ballet qui ne laisse aucune place à l'improvisation, explique Hervé Stévenin. Il forme les astronautes européens aux sorties extravéhiculaires.
6: Ils savent sur quelle main courante ils doivent s'attacher, le nombre de trous de vis qu'ils doivent donner avec la visseuse ou pour fixer un boulon. Tout ça est extrêmement bien détaillé dans une procédure qui peut avoir plus de 200 étapes. Ce sont de longues journées de préparation pour y arriver.
4: Et puis il faut aussi préparer le corps, mais surtout le cerveau de l'astronaute. Le convaincre que l'on ne va pas faire une chute de 400 km en sortant de la station. Pour cela, les entraînements intègrent depuis peu des casques de réalité virtuelle qui reproduisent les images de la station et de la Terre, explique Hervé Stévenin.
6: On a particulièrement entraîné Sophie à sortir du sas, à se déplacer à des endroits différents pour qu'elle puisse avoir cette sensation visuelle. Et pendant qu'elle était à l'entraînement, elle n'avait pas les pieds qui touchaient le sol. J'espère que cet entraînement-là, cette mémorisation préalable, lui permettra d'être moins impressionnée et plus à l'aise dès le départ.
4: Pour se faire une idée, rendez-vous à partir de 12h30, temps universel, sur le site internet de la NASA qui retransmettra en direct et en vidéo l'événement.
3: Et le rendez-vous est pris. Merci Baptiste Coulon pour le dossier de ce journal. L'interview complète d'Hervé Stévenin est à lire sur le site et l'application de RFI. Reste de l'actualité de ce mardi, les partisans de Benjamin Netanyahou votaient hier en Israël. Pour la primaire du Likoud, le parti du Premier ministre, 140 000 adhérents appelés à recomposer la liste à 2 mois des législatives. Bonjour Michel Paul.
7: Bonjour Arthur, bonjour à tous.
3: En ligne avec nous de Jérusalem, le dépouillement s'est poursuivi jusqu'au petit matin. C'était un scrutin à haut risque pour le Premier ministre qui fait face à la perspective d'un recul au Parlement. Plusieurs figures politiques risquaient aussi l'éviction.
7: Oui, mission accomplie ou presque pour Benjamin Netanyahou. Au final, le premier ministre israélien semble avoir réussi son coup de balai politique. Alors, il faut dire qu'en compagnie de son fils Yair, il n'a pas ménagé les efforts en coulisses pour purger la liste de son parti de plusieurs figures devenues encombrantes. Résultat, ce matin, plusieurs ministres et députés sortants sont relégués hors des places éligibles, à l'image d'Idit Silman, David Dirter ou de la turbulente Tali Gottlieb, lourdement sanctionnés. Mais surtout, Netanyahou consolide son socle dur. Les piliers du camp réformateur restent solidement ancrés aux avant-postes. Eli Cohen, le ministre de l'énergie, Amir Ohana, le président du Parlement, et l'incontournable ministre de la Justice, Yariv Levin, conforté dans le trio de tête pour poursuivre la très controversée réforme judiciaire. Grâce à la percée de Fidel et à ses nombreux quotas réservés dans les premiers 30 sièges, le Benjamin Netanyahou verrouille ainsi un groupe parlementaire taillé sur mesure, plus docile et prêt pour la bataille électorale, cela alors que les sondages ne sont pas favorables pour son parti et à un moment où de fortes pressions américaines sont exercées sur Israël, notamment sur le dossier de Gaza.
3: Michel Paul en direct de Jérusalem et sur ce dossier de Gaza, justement, Benjamin Netanyahou recevait hier Jared Kushner. L'émissaire américain dit s'attendre à ce que le désarmement du Hamas débute d'ici 30 jours. Mais le premier ministre israélien a lui été catégorique. L'armée israélienne ne se retirera de Gaza qu'une fois que le mouvement islamiste palestinien aura été complètement désarmé.
2: Alors, si on votera donc le 27 octobre pour la législative en Israël, eh bien on votait jeudi dernier en Zambie, mais là pour la présidentielle.
3: Dont on connaît désormais les résultats, Hakainde Hichilema a été réélu dès le premier tour, 60% contre 38% pour son principal opposant Brian Mundubile. Sofiane Amazian.
1: Le résultat ne faisait guère de doute à mesure que les bulletins étaient dépouillés. Hakainde Hichilema, président de la Zambie, va entamer officiellement un deuxième mandat avec l'ambition de poursuivre le redressement économique du pays. Inflation en baisse, réserve de change renforcée, 50 000 emplois créés dans la fonction publique, des mesures importantes mises en avant par le camp du président réélu, alors qu'à son arrivée en 2021, la Zambie devenait quelques mois plus tôt le premier État africain en défaut de paiement sur sa dette extérieure à la suite de la pandémie de Covid-19, des réformes dont les retombées sont encore trop peu perceptibles par la population. Sur le plan politique, l'opposition a accusé le gouvernement en place d'intimidation, de restrictions et d'arrestations arbitraires. Hakainde Hichilema, qui a fait campagne sur son bilan économique, a donc convaincu une majorité des près de 9 millions de Zambiens appelés aux urnes face à 13 autres candidats. Le plus sérieux, Brian Mundubile, président du parti NRPUP, n'aura pas su inverser la tendance au terme d'une fin de campagne marquée par des violences et l'arrestation de six figures de l'opposition.
3: Sofiane Amazian, l'actualité africaine ce matin, c'est aussi la lourde condamnation de deux voix critiques de la junte au Mali, Rasbat et Rokia Doumbia, dites Rose Vichère. Tous deux étaient poursuivis pour association de malfaiteurs et atteinte au crédit de l'État. Ils écopent de 10 ans de prison, dont 3 avec sursis.
2: Lui s'opposait ouvertement à Vladimir Poutine.
3: Et il était notre invité ce matin. Boris Nadejdine, en exil en France, affirme sur notre antenne qu'il n'est désormais plus possible de critiquer la politique du président russe. Ancien député et candidat à la présidentielle, il a été déclaré le mois dernier agent de l'étranger par le Kremlin. Ces derniers mois, il s'est notamment opposé à la poursuite de la guerre en Ukraine. Sur le front du conflit, justement, le maire de Moscou affirme que plus de 600 drones ukrainiens ont été lancés cette nuit vers la capitale russe. La Moscou a de son côté visé la région de Kharkiv. Il y a au moins 10 morts, annoncent les autorités.
2: À l'Ukraine, où les députés retrouvent par ailleurs ce matin le chemin de la Rada.
3: Rentrée parlementaire sous le signe de la discorde, le Parlement pourrait se pencher aujourd'hui sur le remplacement de Mikhailo Fedorov, l'ancien ministre de la Défense, remercié par Volodymyr Zelensky il y a un mois à la faveur d'un remaniement. Une décision qui suscite toujours la colère d'une partie de la population, Muriel Paradon.
8: Les manifestations de mécontentement ont repris ces derniers jours à Kiev pour réclamer la réintégration de Mikhailo Fedorov à son poste de ministre de la Défense. Limogé lors d'un remaniement gouvernemental mi-juillet, sans motif officiel, Fedorov défendait à 35 ans une vision plus moderne de la guerre, prônant l'usage de la technologie, notamment des drones, pour éviter les pertes humaines. Après son éviction, il avait accusé le commandant en chef des armées, Oleksandr Sirski, d'avoir poussé le président ukrainien à se séparer de lui. Sirski, partisan d'une approche plus traditionnelle, a finalement été évincé à son tour. Une décision qui a un temps calmé la colère des manifestants. Fedorov est devenu populaire, il a multiplié les interventions dans les médias, faisant savoir qu'il souhaitait retrouver son poste de ministre de la Défense et rejetant toute autre proposition de la part de Volodymyr Zelensky. Le président ukrainien sort fragilisé de cette crise politique après déjà des scandales de corruption dans son entourage ces derniers mois.
2: Muriel Paradon. 7h10, sans temps universel, l'Europe toujours en proie aux incendies.
3: Même si un peu partout la situation s'améliore, il a plu en Belgique, de quoi aider les pompiers qui luttent contre un feu de forêt à l'est du pays. Les soldats du feu ont stabilisé l'incendie dans le nord de l'Espagne, idem sur l'île grecque de Salamine, près d'Athènes. En France, les mesures de soutien aux régions sinistrées par les flammes pourraient dépasser les 100 millions d'euros.
2: Alors que pour restaurer les sols à l'échelle de la planète, il faudrait mobiliser 10 fois plus.
3: 1 milliard de dollars par jour. La COP 17 sur la désertification s'est ouverte hier en Mongolie. Pour Yasmine Fouad, la secrétaire exécutive de la Convention désertification, qui était de passage à Paris en juin dernier, il faut changer de narratif pour mobiliser les investisseurs privés.
9: On ne peut pas parler de la dégradation des sols, de la sécheresse et de la désertification uniquement comme un problème environnemental. C'est un problème social, économique et une question de sécurité. Ça va faire 10 ans que l'on parle du manque de financement, de subventions, de concessions financières. Mais ce n'est pas comme ça qu'il faut raconter l'histoire. Si la terre nous permet de produire notre alimentation, nos maisons et nous permet de stocker l'eau, ça signifie qu'elle a une valeur, qu'elle est rentable. Et avec cette nouvelle façon de voir les choses, le secteur privé va s'apercevoir que la terre est une opportunité. Et c'est un bon investissement.
3: Propos recueillis par Igor Strauss. La présidence sud-coréenne temporise 24 heures après ce camouflet infligé par Donald Trump. Hier, le président américain annonçait réduire la participation de son pays aux exercices militaires avec la Corée du Sud. Trop coûteux, estime le locataire de la Maison-Blanche, qui met aussi en avant ses bonnes relations avec la Corée du Nord. Ces exercices ne vise pas à attaquer la Corée du Nord, dit ce matin Séoul.
2: La Corée du Sud, dernier allié historique des États-Unis, en date à subir les humeurs de Donald Trump.
3: Oui, avant Séoul, il y a eu plusieurs pays de l'Union européenne, le Canada aussi. Il ne reste d'ailleurs plus que quelques heures à Ottawa pour échapper aux droits de douane américains. Passé minuit, ce mercredi, plus de 20 milliards de dollars d'exportations canadiennes pourraient être frappés de 50% de taxes à l'entrée aux États-Unis. RFI Montréal, Nafia Liber.
10: Au centre des négociations entre Ottawa et Washington, des milliards de dollars d'exportation, mais aussi quelques bouteilles d'alcool américains, surtout du vin, du whisky et du bourbon, retirés des rayons il y a un an et demi en riposte à Donald Trump, des bouteilles devenues un des symboles de la résistance canadienne que Mark Carney continue d'afficher.
11: Nous sommes maîtres chez nous.
10: Washington réclame aujourd'hui leur retour pour avancer vers un accord, et c'est une exigence que le premier ministre canadien essaye de transformer en monnaie d'échange.
11: Nous sommes en train de négociations d'une position de force.
10: Sauf que sur l'alcool, Ottawa ne décide pas seul. La vente relève des provinces, rappelle Dia Jiang, chercheuse en sciences politiques.
12: Même si le gouvernement fédéral arrive à un accord, il ne peut pas forcer les provinces de retirer les règles.
10: Et chacune réclame d'abord des concessions pour ses propres secteurs stratégiques, l'automobile et l'acier en Ontario, le bois d'œuvre en Colombie-Britannique ou encore le secteur laitier au Québec. Oui, l'alcool est un secteur plus modeste, reconnaît Nicolas Duvernoy, producteur québécois de spiritueux, mais pas sans poids, puisqu'en un an, les ventes américaines d'alcool vers le Canada ont chuté de près de 600 millions de dollars.
13: Donc, ça peut être un levier de négociation.
10: Un levier que Mark Carney tentera encore de faire valoir directement auprès de Donald Trump, qu'il doit joindre avant l'échéance de mercredi. Nafia Liber, Montréal, RFI.
3: Et puis, autre bras de fer sur lequel on s'arrête dans ce journal, celui à la tête de la FIFA, à l'instance mondiale du foot dans la tourmente, après le projet avorté de Gianni Infantino d'ouvrir le capital à des investisseurs privés. Une voix discordante a été écartée hier. Bonjour Baptiste Leduc.
14: Bonjour Arthur.
3: Kevin Lamour, le numéro 3 de la FIFA, a été limogé. Il y a 3 semaines, il avait vivement critiqué son patron.
14: Et Kevin Lamour l'avait dit au moment de s'opposer à ce projet contesté de société commerciale. Si cela doit me coûter mon poste, qu'il en soit ainsi, eh bien cela n'a pas manqué. La FIFA a confirmé lundi soir la fin de la collaboration entre le directeur général des opérations et l'instance mondiale. Il faut dire que le français n'avait pas épargné Gianni Infantino dans un communiqué transmis à l'agence Associated Press le 31 juillet. Kevin Lamour ne nommait pas le président de la FIFA, mais critiquait, je cite, le projet d'une seule personne et appelait les dirigeants du monde entier à se poser les bonnes questions. Beaucoup plus virulent que le secrétaire général de la FIFA, le suédois Mathias Grafström, qui s'est contenté de saluer l'abandon du projet de société commerciale, Kevin Lamour incarnait ce vent de mécontentement au sein de la FIFA. Plusieurs salariés de l'instance ont exprimé leur déception et leur inquiétude.
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1: L'agenda pour ce mardi 18 août sur Neptune FM avec vos sorties à faire sur Lille-Dieu. On commence avec un escape game à la Citadelle organisé par le service patrimoine. Vous allez rentrer dans la peau d'un adolescent en colonie de vacances à la Citadelle. Donc il y a plusieurs sessions dans la journée, c'est en groupe, n'hésitez pas, réservation à l'office de tourisme. Des concerts également à retrouver aujourd'hui, le premier au bar de l'Escadrille de 18h30 à 20h30 et de 22h30 à 1h30. Ce sera Nicole et Enzo qui seront là aujourd'hui et demain donc au bar de l'Escadrille avec de la chanson française. Une soirée karaoké live maintenant avec Aurélien, c'est au Quai 13 à découvrir à 22h ce soir. Venez chanter avec lui sur les plus grands tubes à retrouver au Quai 13 ce soir. Et puis ce soir c'est également la dernière soirée du festival Jazz Aïeux à 21h ce soir au Casino. Une soirée swing and blues ce soir avec Nirek Mokar qui était là hier soir, hein. Qui a fait un tabac avec son boogie woogie. Voilà, là ce sera plus swing and blues avec Kevin Doublé qui sera là avec Nirek Mokar au chant et à l'harmonica. La billetterie c'est à l'office de tourisme ou directement sur place ce soir à 21h. Il y a du cinéma également pour ce mardi avec 3 films à découvrir au ciné. Il est pour le jeune public, ça commence à 15h15 avec La Patte Patrouille, le film Mission Dino. Alors vous connaissez La Patte Patrouille, hein, le dessin animé, vous avez peut-être vu les deux précédents films. Bah là ils sont de retour avec un 3e film. Il y a eu une mystérieuse tempête, la Patte Patrouille se retrouve sur une île inexplorée peuplée de dinosaures et ils vont tomber là-bas sur un chiot qui est bloqué sur l'île depuis des années. Voilà, il est devenu maintenant un expert des dinos et ils vont devoir le sauver, mais c'est sans compter l'arrivée de monsieur Ellinger, leur ennemi de toujours, qui est sur cette île, à retrouver à 15h15. À 17h30, ce sera la bataille de Gaulle, l'âge de fer, le premier volet de ce diptyque biographique sur la vie du général de Gaulle et sur les dessous un peu de la Seconde Guerre mondiale. C'est en deux chapitres, hein. Donc le premier là c'est ce soir et puis la deuxième partie ce sera jeudi au ciné. Il est toujours ce soir à 21h, ce sera Spider-Man Brand New Day, le dernier volet en version originale ce soir. C'est le retour donc de Tom Holland, hein, qui reprend son costume de l'homme araignée pour la 4e fois. Tout le monde avait oublié que c'était Peter Parker qui était Spider-Man, hein, tout le monde le savait. Bon là tout le monde l'a oublié, même MJ l'a oublié, tous ses potes également, mais Spider-Man est toujours là. Il va devoir faire face à une série de crimes inhabituelles et mystérieuses à retrouver ce soir donc à 21h. Et si vous voulez préférer le voir en VF, ce sera le 26 août prochain. Demain mercredi, une animation au jeune public à la Citadelle, c'est un cherche-trouve, n'hésitez pas, une animation en famille avec des enfants de 2 à 6 ans, ça dure 1 heure, réservation à l'office de tourisme. Et puis également une animation en famille avec une enquête au vieux château demain à 10h également, une visite jeu. Voilà, avec des énigmes, avec plein de choses à faire en famille. Réservation là aussi à l'office de tourisme. Voilà vos sorties à faire sur les lieux.
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0: 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Il est 10h. 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
2: Et bonjour à tous, bienvenue en ce mardi 18 août aujourd'hui. J'espère que vous allez bien ce matin. Petite voix cassée ce matin. Voilà, cette saison, on va dire. Hein, voilà, je suis un peu le seul à choper un mal de gorge, une journée de canicule, mais ça va. On va passer à cette émission ensemble jusqu'à 11h30. L'émission Bonjour, je la rappelle, c'est tous les jours du lundi au vendredi, avec un animateur normalement différent tous les jours. Mais voilà, là, vacances oblige. Je vous retrouverai également demain. Et puis Yves, qui était là hier, sera là également vendredi pour cette semaine de Bonjour. Et puis Gérard sera là jeudi, bien sûr, la fidèle au poste, hein. Gérard Château au micro, il sera là jeudi sans problème dans cette émission. Bon, on va découvrir un peu tout ce qu'il y a à faire sur l'île-dieu cette semaine, et puis la semaine prochaine il y a pas mal de choses, on va en parler tout au long de cette émission. Et on va commencer d'ailleurs avec les interdictions de fumer et d'utiliser du feu, bien sûr. Vous êtes sûrement au courant, hein, jusqu'au 31 août, un arrêté municipal qui a été donc lancé pour faire face à la sécheresse exceptionnelle et au risque d'incendie, surtout très élevé cet été. Donc jusqu'au 31 août, il est interdit de fumer, voilà, sur l'île-dieu. Sur la majorité de l'île-dieu, vous pouvez le faire en terrasse, quand même, terrasse des cafés. Voilà, c'est interdit de fumer sinon partout sur toute l'île, et puis de jeter vos mégots, bien sûr. Ça, c'est toute l'année, hein. Donc, n'hésitez pas à aller chercher des petits cendriers de poche. Il y en a un petit peu partout. Ils sont distribués à la mairie, notamment. Vous pouvez en avoir également gratuitement. Donc, interdit de fumer, puis interdit d'utiliser du feu, c'est-à-dire interdit de brûler les déchets verts, de faire des feux de camp, des feux festifs, des barbecues également chez vous. Et oui, on n'avait pas le droit de faire des barbecues. Alors barbecue, j'entends par là bien sûr les barbecues à charbon, hein, voilà. Si vous avez une plancha électrique, ça passe. Si vous faites ça sur une terrasse bien à l'abri du vent, une cuisine d'été ou quelque chose comme ça, voilà, avec un barbecue à gaz, pourquoi pas, voilà, ça passe. Mais c'est surtout les barbecues à charbon que vous posez à même l'herbe avec les braises qui s'envolent, voilà, ça c'est très dangereux. Et puis bien sûr les feux d'artifice, et puis tout ce qui est désherbage thermique, défrichage mécanique, peuvent créer des étincelles, tout ça est interdit en ce moment jusqu'au 31 août, même dans les propriétés privées, hein, je le rappelle. Voilà, il y a eu un départ de feu hier d'ailleurs du côté des Sabias. Bravo aux pompiers qui sont intervenus très vite et qui ont permis de l'éteindre. Voilà, donc il n'y a pas eu beaucoup brûlé, à 1 mètre ou 2 mètres carrés de brûlé, c'est pas grand chose, mais on a évité le pire, hein, puisque voilà, ça peut se propager, c'est sec partout, ça peut se propager à une vitesse folle. Même en ce moment, là, vous dites, ouais, il fait un peu moins beau, voilà, il y a eu un petit peu d'eau ce matin, voilà, mais non, ça c'est très sec, hein, ça peut partir facilement, donc merci de faire attention, hein, puisqu'on rappelle que sur l'île-dieu, les pompiers ne peuvent pas forcément venir en renfort très vite, donc voilà, ça peut être très compliqué. N'hésitez pas à aller voir l'exposition d'ailleurs au pôle culturel sur l'histoire des pompiers de l'île-dieu. Il y a eu des incendies déjà, hein, les années passées, voilà, donc vous verrez un peu comment ça se passe sur l'île-dieu. Ça peut être très compliqué, notamment dans les années 70, voilà, il y a eu des feux assez compliqués. Donc merci à tous de respecter tout ça pour le bien de l'île. On va parler également des restrictions d'eau et puis toutes vos sorties à faire sur l'île-dieu. Voilà, ça arrive dans cette émission. En attendant, la météo marine, elle arrive. La météo marine du sémaphore de Saint-Sauveur et la musique juste derrière avec le dernier Green Day. Green Day, I'm never gonna repay. Ce serait un titre extrait de la bande originale d'un film qui raconte les débuts du groupe Green Day, voilà, qui sort ce mois d'août aux États-Unis. Je ne sais pas s'il sortira en France. Le film s'appelle Nimrods. Donc c'est à découvrir juste après la météo marine sur Neptune, 10h04. Bienvenue et bonne matinée.
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3: Bonjour à tous ceux du sémaphore de Saint-Sauveur pour les prévisions météo du mardi 18 août 2026. Aujourd'hui, nous aurons un vent de secteur nord-ouest 3 à 4 Beaufort, revenant ouest l'après-midi au nord de Noirmoutier, parfois 5. La mer sera belle à peu agitée avec une houle non significative, localement nord-ouest de 0,5 à 1 mètre vers le large. Le temps sera nuageux à très nuageux avec une bonne visibilité. Pour la tendance du mercredi 19 août, le vent sera de secteur ouest à sud-ouest fraîchissant 4 à 5 par l'ouest le matin, avec une mer peu agitée à agitée, une houle de secteur nord-ouest 0,5 à 1 mètre vers le large, un temps très nuageux à couvert avec de la pluie, une visibilité moyenne à mauvaise sous pluie. Actuellement au sémaphore, nous avons un vent du secteur nord pour une vitesse de 6 nœuds, une mer peu agitée, un ciel couvert et une bonne visibilité. Toute l'équipe du sémaphore vous souhaite une très bonne journée.
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0: No Doubt avec Ex-Girlfriend en 2000, tout juste 10h14 sur Neptune. On va parler maintenant des restrictions d'eau qui sont en cours un petit peu partout en Vendée, enfin partout en Vendée d'ailleurs. Depuis fin juin, le département de la Vendée est en alerte eau potable et les mesures se sont renforcées depuis hier. Il est interdit maintenant d'arroser les massifs fleuris et de laver les voitures ou les bateaux, que ce soit à domicile ou dans des stations professionnelles, sauf si il y a un recyclage d'eau en circuit fermé. Voilà, c'est la condition. Sinon, il est toujours interdit d'arroser les jardins potagers entre 8h et 20h, interdit d'arroser les pelouses, de remplir les piscines, interdit de nettoyer les façades et les façades des maisons. Voilà, et puis tout ce qui est les trottoirs, tout ça. Ça, c'était autorisé dernièrement par les entreprises, mais maintenant c'est interdit par tout le monde. Et puis il est interdit d'arroser les terrains de sport. Voilà les restrictions d'eau qu'il y a en cours en ce moment sur la Vendée, c'est-à-dire sur l'Île-Dieu également, hein, puisque je rappelle que l'Île-Dieu fait partie de la Vendée et de la France, et que le code de la route est également le même pour tout le monde. Et puis ces mesures de restrictions d'eau qui s'appliquent également bien sûr à l'Île-Dieu, hein, voilà, partout. Merci de respecter tout ça. Alors si votre eau vient d'un récupérateur d'eau de pluie ou d'une retenue de stockage qui est déconnectée des cours d'eau, bien sûr, ça reste autorisé, hein, même si les récupérateurs d'eau de pluie, je pense qu'ils vont, il va beaucoup y en avoir dedans là, si vous continuez à arroser vos plantes. Merci à tous. On repart en musique dans quelques minutes. On découvre un peu toutes les sorties à faire sur l'île 2. Il y a encore pas mal de choses. La musique avec Florent Pagny qui revient juste après la pause. Son nouveau titre s'appelle Le braquage des sentiments, à découvrir. 10h16. Bienvenue et bonne matinée.
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Splendeur de larmes de Daniel Balavoine en 1982 sur Neptune, 10h30, tout juste. On va découvrir maintenant toutes vos sorties à faire sur l'île-dieu. Il y a encore pas mal de choses à faire cette semaine, ce week-end. Il y a de la musique également, il y a des concerts, il y a plein de choses. On en parlera un petit peu plus, un peu plus en détail au cours de cette émission. En attendant, on va parler des autres animations. On va commencer d'abord avec la poissonnerie Anne Quintaro qui vous propose aujourd'hui plein de belles choses, une journée promo carrément à la journée à la poissonnerie Anne Quintaro avec des poulpes, des rougets, des soles blessés, des maquereaux fumés ou encore des maigres de ligne à retrouver à la poissonnerie Anne Quintaro. Un lieu, une rencontre, c'est proposé par l'association Une île des auteurs et c'est une heure d'échange avec un auteur ou un expert chaque mardi et vendredi. Et comme on est mardi aujourd'hui, eh bien, vous l'avez dans le mille, eh bien, c'est aujourd'hui, tout à l'heure, dans 30 minutes, rendez-vous dans la prairie de la Citadelle puisque c'est de 11h à midi chaque mardi et vendredi pour découvrir eh bien, une conférence voilà, sur des sujets aussi divers que variés mais toujours très intéressants. L'entrée est libre, n'hésitez pas et aujourd'hui, vous avez rendez-vous avec Pierre Breton, qui n'est pas breton, mais qui est un vigneron biologique en Pays de la Loire et qui parlera de la crise de la viticulture française et d'une possible solution par le bio, pourquoi pas. Rendez-vous dans 30 minutes dans la prairie de la Citadelle donc pour cette conférence de Pierre Breton. Et vendredi, la prochaine, ce sera avec Patrice Bernard, le maire de l'île-dieu, qui parlera des grands axes de la nouvelle mandature. Ça continuera la semaine prochaine, mardi, avec un psychiatre spécialiste de l'enfant et de l'adolescent pour parler des écrans et des smartphones chez les enfants et les ados, hein, les réseaux sociaux également. Et puis vendredi, ça terminera la semaine prochaine avec Louis Brigand et Alain Mousnier qui parleront de l'insularité en général et comment elle est vécue dans les îles du Ponant. Voilà, à découvrir dans un lieu, une rencontre. Mercredi, il devait y avoir un tournoi de Molki par le Twirling Club de l'île-dieu. Malheureusement, ce tournoi est annulé. Voilà, c'était prévu mercredi. Voilà, je vous le dis, hein, si vous avez prévu d'y aller, eh bien, bah, c'est pas la peine. Les conférences des jeudis de l'histoire à découvrir chaque jeudi à l'auditorium du pôle culturel. C'est gratuit, n'hésitez pas, c'est à 18h30. Prochain rendez-vous, eh bien, jeudi 20 août, donc avec une conférence.

sûr. Rendez-vous donc ce vendredi au stade Jeanne Breton. Inscription à partir de 19h et puis le début du tournoi à 19h30. Sur place, buvette, hot dog et des glaces également pour ce tournoi de pétanque. Vendredi toujours, venez découvrir les danses traditionnelles de l'Île-Dieu avec les membres de l'association Autrefois Mes Aïeux qui seront même en costume d'époque hein, pour découvrir tout ça. Venez entrer dans le rond, le demi-rond de l'Île-Dieu et puis d'autres danses folkloriques en même temps. Un peu de Vendée, du Marais breton vendéen, voilà. C'est donc vendredi soir à 21h sur la place Lapillet pour découvrir ces danses traditionnelles. Ce samedi, vous allez pouvoir vous envoyer en l'air également avec l'aéroclub de l'Île-Dieu qui organise ses portes ouvertes toute la journée de 9h à 19h avec pas mal de choses à découvrir, des baptêmes de l'air, autrement dit des vols découvertes, voilà, vous ferez un petit tour en l'air, en avion, et des vols d'initiation où là vous pourrez carrément prendre les commandes d'un avion aux côtés d'un instructeur bien sûr. C'est idéal pour ceux par exemple qui ont dans l'optique de se lancer dans le brevet de pilote, pourquoi pas. Eh bien ça sera une première approche comme ça, ou pour ceux qui sont curieux simplement de voir comment on pilote un avion, eh bien vous pourrez prendre les commandes dans ces vols d'initiation et tout ça est à prix réduit toute la journée samedi de 9h à 19h à l'aéroclub Raymond Prié qui se trouve du côté du Grand Phare qui sera ouvert d'ailleurs hein, si vous voulez le visiter en même temps. Donc n'hésitez pas samedi pour l'aéroclub. Et le lendemain, on fait la fête avec Yeudéfi qui organise les moules en fête au port de la Meule dimanche de midi à 16h avec une animation musicale avec les tribordais qui seront là. C'est les moules en fête, donc il y aura des moules frites, mais il y aura également de saucisses frites hein, pour ceux qui n'aiment pas les moules, des desserts, une buvette, voilà tout ça pour passer une bonne après-midi au port de la Meule avec les moules en fête dimanche. Et puis on continue, on revient au pôle culturel du Petit Chiron qui vous propose mercredi 26, c'est-à-dire la semaine prochaine, une visite guidée de l'exposition entre volontariat et engagement, histoire d'une caserne insulaire à l'épreuve du feu. C'est donc l'exposition qui est à retrouver dans la salle d'expo du pôle culturel. Voilà, jusqu'au 31 octobre, hein, vous avez le temps d'aller la voir. C'est aux heures d'ouverture du pôle culturel, mais là c'est une visite guidée voilà, où Roman vous expliquera un peu plus en détail l'histoire de cette caserne et des pompiers de l'Île-Dieu. C'est gratuit bien sûr, mercredi 26 à 11h jusqu'à 11h45 pour tout découvrir sur les pompiers de l'Île-Dieu. Voilà pour vos sorties à faire sur l'Île-Dieu pour cette semaine, pour la semaine prochaine également. Dans quelques minutes, on va découvrir un peu tout ce qui est concert, musique. Il y a pas mal de choses également à découvrir sur l'Île-Dieu, notamment ce soir avec un festival qui continue. Voilà, je vous en dirai plus dans quelques minutes. Temps d'écouter un petit peu de musique avec le retour de Carly Rae Jepsen. Vous savez, celle qui avait sorti Call Me Maybe il y a quelques années. Eh bien, elle revient avec On Wires sur Neptune, 10h36. Bienvenue et bonne matinée en ce mardi.

0: retour en 1989 avec ce titre Ambalamba de Maxime Le Forestier, bien sûr. 10h43. Il y a la musique en ce moment un petit peu partout sur l'île Dieu, avec notamment un festival qui continue ce soir pour le dernier soir du festival Jazz Aïeux, organisé par l'association Musique Aïeux, qui vous retrouve ce soir avec une dernière date. Jazz Aïeux, c'est du jazz, du swing, de la variété française aussi, puisque dimanche, le premier soir, c'était avec Nicole et Enzo. Hier soir, Nirek Mokar et ses Boogie Messenger. Et puis ça continue ce soir avec une soirée rhythm and blues et rock and roll, avec le retour de Nirek Mokar, mais également Kevin Doublé à l'harmonica et au chant. Ils seront tous les deux avec les musiciens de Nirek Mokar pour revisiter des grands moments du blues, swing et en rock and roll. Un moment à partager tous ensemble ce soir pour le dernier soir de Jazz Aïeux. C'est à 21h au casino de l'Île-Dieu. Ça ouvre à 20h les portes et le bar ouvre à 20h également. Il est ouvert toute la durée de la soirée. Si vous voulez réserver vos billets, c'est à l'office de tourisme de l'Île-Dieu ou alors sur place directement le soir du spectacle. Hein. C'est 25€ ce soir. C'est moins cher si vous avez déjà pris le pass pour les trois soirées, bien sûr. Mais si vous n'avez pas été et que vous voulez quand même y aller ce soir, eh bien c'est 25€ et Dougué 15€ pour les 12-25 ans. Venez nombreux pour découvrir Nirek Mokar et Kevin Doublé ce soir pour le festival Jazz Aïeux. Il y a de la musique également au bar de l'Escadrille au mois d'août. Il y a pas mal de choses à découvrir. Et ce soir, eh bien, c'est Nicole et Enzo. Ils seront là. Ils étaient là dimanche soir au festival Jazz Aïeux. Ils seront là ce soir à l'Escadrille. Donc ce soir et demain d'ailleurs, Nicole et Enzo, de 18h30 à 20h30 et de 22h30 à 1h30 du matin. L'Escadrille qui accueillera également The Group vendredi et samedi. Le trio Bayam, un groupe de l'Île-Dieu, est en concert également, on va dire en tournée sur l'Île-Dieu, puisqu'ils jouent un peu partout. Bayam, c'est un trio pop swing à découvrir. Demain, mercredi, ils seront au Quai 13 à découvrir. Et puis, ils joueront au Haute-Mer aussi bientôt. N'hésitez pas à découvrir Bayam, découvrir leur actu également sur Facebook et Instagram. La microbrasserie Les Fous Brassants vous retrouve également tout l'été avec plein de concerts à découvrir de 19h à 22h. Ça continue demain mercredi avec, alors là c'est pas un concert du coup, mais c'est un spectacle de magie avec Roman Gaume qui fera ce spectacle de magie mercredi. Et puis Roman Gaume, il fait de la musique également et il sera en concert le lendemain jeudi, donc au Fous Brassants, avec du blues and folk. Donc n'hésitez pas à découvrir Roman Gaume pour son spectacle de magie demain au Fous Brassants. De la musique toujours avec un autre festival qui arrive. Il n'y a pas que de la musique, c'est le festival Rabab. Rabab, ça veut dire rock and beer after beach, du rock et de la bière après la plage. Voilà, de la bière avec modération bien sûr, mais la musique sans modération. C'est organisé par la SSI, le club de foot de l'Île-Dieu, qui organise comme tous les ans ce grand festival sur la place de l'église de Saint-Sauveur. Et c'est donc samedi, ça arrive à partir de 18h30 avec une buvette et des grillades, mais aussi trois groupes à découvrir. Des groupes de l'Île-Dieu, Varek avec du rock iodé, des reprises de chants de marins version rock avec Clément Bertrand au chant. Ensuite il y aura Angel and the Comets et The Company juste après. Du rock, voilà, donc une soirée rock sur la place de l'église de Saint-Sauveur samedi soir avec le festival Rabab de la SSI. Voilà pour tous vos rendez-vous musicaux de cette semaine. Il y a aussi des visites du patrimoine, il y a pas mal de choses à découvrir. Je vous en parle dans la suite de cette émission. On ira faire un petit tour en musique dans les années 90-2000 aussi, tiens, pourquoi pas. Et puis la musique avec U2, c'est Street of Dreams à découvrir juste après la pause sur Neptune. Bonne matinée.
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3: Je vous avais dit qu'on ferait un petit tour dans les années 90-2000. On était en plein dedans, 2000 tout juste, avec Genie in a Bottle de Christina Aguilera. Bien sûr, 11h tout juste en ce mardi 18 août. Il y a pas mal de sorties à faire sur les lieux de visite du patrimoine. Il y a pas mal de choses. Rendez-vous à l'office de tourisme pour découvrir tout le programme. Et puis réservez vos visites également, puisque par exemple, il y a des initiations à la pêche à pied en famille et découverte de l'estran. La dernière sortie initiation à la pêche à pied, ce sera jeudi 27 à 10h. Voilà, ce sera la dernière de l'été. Il y a un cherche-trouve à la citadelle également. La dernière, ce sera le dernier cherche-trouve, ce sera le 26. Visite de Port-Joinville le 21 août. Visite de Saint-Sauveur le 27 août. Et visite de la citadelle le 28 août. Voilà, c'est les dernières de l'été. Donc n'hésitez pas à aller à l'office de tourisme pour réserver tout ça. Et puis la nouveauté de cette année, c'est une animation pour le jeune public dans la peau d'un archéologue, où vous allez pouvoir découvrir un peu le métier d'archéologue, faire des mini-fouilles et puis découvrir un peu comment on retrace ce qu'on retrouve, voilà, d'où ça vient, tout ça. Il y a plein de choses à découvrir. Il en reste plus que deux, puisque c'est tous les jeudis de l'été. Ce sera donc le 20 et le 27 cette semaine et la semaine prochaine pour ces derniers ateliers archéologie pour le jeune public. C'est à 11h, alors 10h, 11h, 14h30 et 15h30 chaque jeudi de l'été. Donc n'hésitez pas à réserver à l'office de tourisme. Plein de visites au vieux château également, pour les jeunes, pour les moins jeunes. Le grand phare est ouvert également tous les jours, donc n'hésitez pas, il y a encore pas mal de choses à faire sur l'île Dieu. La musique, elle revient avec Benson Boone, qui est de retour avec un nouveau titre qui s'appelle The Time of My Life, à découvrir tout de suite. On l'écoute, 11h02 en ce mardi 18 août. J'espère que vous allez bien. L'émission Bonjour continue encore 30 minutes à passer ensemble.

0: 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C'était Tiffany en 1987. Rappelez-vous de ce titre. Donc, on vient d'écouter à 11h15. Vous avez peut-être entendu sur Neptune depuis le début du mois des enfants faire une petite chronique. Il s'agit des élèves du collège Notre-Dame-du-Port de l'Île-Dieu qui parlent de leur aire marine éducative. Jusqu'au 31 août, on vous propose une série de chroniques réalisées comme ça par les élèves du collège Notre-Dame-du-Port de l'Île-Dieu. Au fil de ce rendez-vous, ils vous feront découvrir leur aire marine éducative, donc son rôle, sa biodiversité, la faune et la flore qui la peuplent, et puis les enjeux de sa préservation. Une belle occasion de porter un autre regard sur notre littoral à travers les yeux des jeunes qui s'investissent pour le protéger. À écouter donc sur Neptune un petit peu toute la semaine, voilà, le lundi et le vendredi à 17h45, le mardi et le jeudi à 13h15, le mercredi à 9h30, le samedi à 18h45 et le dimanche à 11h30, et puis à retrouver bien sûr en podcast sur neptunefm.com pour découvrir ces chroniques réalisées par les élèves du collège Notre-Dame-du-Port de l'Île-Dieu. Voilà pour ces petites informations. On va terminer tranquillement cette émission. Bonjour avec la musique Isia qui revient avec un titre en français, Mieux que nous, à découvrir juste après la pause sur Neptune. Bonne matinée.
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0: Mika et Stiletto en duo pour Kirsten, 11h25. On va terminer cette émission. Bonjour de ce mardi 18 août. Aujourd'hui, j'espère que vous allez bien. Merci de nous suivre sur le 91.9. Si vous nous écoutez sur l'Île-Dieu, sur la côte vendéenne, si vous êtes en vacances, profitez-en bien. Et puis, bonjour à tous ceux qui nous écoutent également partout dans le monde sur le www.neptunefm.com, sur notre site où vous pouvez retrouver également des podcasts, des reportages, des interviews. Tout ça à retrouver sur neptunefm.com. On va écouter pour la dernière fois de la matinée la météo marine avec le sémaphore de Saint-Sauveur.
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3: Bonjour à tous ceux du sémaphore de Saint-Sauveur pour les prévisions météo du mardi 18 août 2026. Aujourd'hui, nous aurons un vent de secteur nord-ouest 3 à 4 Beaufort, revenant ouest l'après-midi au nord de Noirmoutier, parfois 5. La mer sera belle, un peu agitée, avec une houle non significative, localement nord-ouest de 0,5 à 1 mètre vers le large. Le temps sera nuageux à très nuageux, avec une bonne visibilité. Pour la tendance du mercredi 19 août, le vent sera de secteur ouest à sud-ouest, fraîchissant 4 à 5 par l'ouest le matin, avec une mer peu agitée à agitée, une houle de secteur nord-ouest, 0,5 à 1 mètre vers le large, un temps très nuageux, à couvert, avec de la pluie, une visibilité moyenne à mauvaise sous pluie. Actuellement au sémaphore, nous avons un vent du secteur nord pour une vitesse de 6 nœuds, une mer peu agitée, un ciel couvert et une bonne visibilité. Toute l'équipe du sémaphore vous souhaite une très bonne journée.
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0: Eh ben, il est 11h27, donc on va terminer cette émission. Bonjour, le retour de la météo marine avec le sémaphore de Saint-Sauveur dès demain dans une nouvelle émission. Bonjour, demain mercredi, nous serons le 19 août. Je vous retrouverai donc demain matin pour une nouvelle émission. Bonjour, la suite du programme sur Neptune avec l'agenda tout à l'heure, avec vos sorties à faire sur l'Île-Dieu, 11h45 et 13h45. Je vous en ai parlé tout à l'heure, le Collège Notre-Dame-du-Port avec leur chronique sur l'air marine éducative. Eh bien, c'est à 13h15 tout à l'heure. Vous découvrirez donc une nouvelle chronique. Ensuite, ce sera un cheveu sur la langue, un poil dans la main, de 16h à 17h avec Yves Cadou. 17h15, question pour un champion avec le club de l'Île-Dieu qu'on retrouve chaque mardi et jeudi à 17h15. Et puis, ben, moi, je vous retrouve dès demain matin pour une nouvelle émission. Bonjour. Voilà pour les infos, de la musique, bien sûr, avec pour la suite Shine Down avec Young Again. Un peu de rock, il y a Placebo en souvenir, de la country avec Luke Combs, et puis tout de suite on va se quitter avec Tom Gregory, How I Was Before, à découvrir tout de suite sur Neptune. Je vous souhaite une bonne journée, et puis bah, je vous retrouve dans l'agenda tout à l'heure, et puis demain dans l'émission. Bonjour, salut. 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
1: L'agenda pour ce mardi 18 août sur Neptune FM avec vos sorties à faire sur les lieux. On commence avec un escape game à la Citadelle organisé par le service patrimoine. Vous allez rentrer dans la peau d'un adolescent en colonie de vacances à la Citadelle. Donc il y a plusieurs sessions dans la journée, c'est en groupe, n'hésitez pas, réservation à l'office de tourisme. Des concerts également à retrouver aujourd'hui, le premier au bar de l'Escadrille de 18h30 à 20h30 et de 22h30 à 1h30. Ce sera Nicole et Enzo qui seront là aujourd'hui et demain donc au bar de l'Escadrille avec de la chanson française. Une soirée karaoké live maintenant avec Aurélien, c'est au Quai 13 à découvrir à 22h ce soir. Venez chanter avec lui sur les plus grands tubes à retrouver au Quai 13 ce soir. Et puis ce soir c'est également la dernière soirée du festival Jazz Aïeux à 21h ce soir au Casino. Une soirée swing and blues ce soir avec Nirek Mokar qui était là hier soir, hein, qui a fait un tabac avec son boogie woogie. Voilà, là ce sera plus à swing and blues avec Kevin Doublé qui sera là avec Nirek Mokar au chant et à l'harmonica. La billetterie c'est à l'office de tourisme ou directement sur place ce soir à 21h. Il y a du cinéma également pour ce mardi avec trois films à découvrir au ciné. Il est pour le jeune public, ça commence à 15h15 avec La Patte Patrouille, le film Mission Dino. Alors vous connaissez La Patte Patrouille, hein, le dessin animé, vous avez peut-être vu les deux précédents films. Bah là ils sont de retour avec un troisième film. Il y a eu une mystérieuse tempête, La Patte Patrouille se retrouve sur une île inexplorée peuplée de dinosaures et ils vont tomber là-bas sur un chiot qui est bloqué sur l'île depuis des années. Voilà, il est devenu maintenant un expert des dinos et ils vont devoir le sauver, mais c'est sans compter l'arrivée de Monsieur Ellinger, leur ennemi de toujours qui est sur cette île, à retrouver à 15h15. À 17h30, ce sera La Bataille de Gaulle, L'Âge de Fer, le premier volet de ce diptyque biographique sur la vie du général de Gaulle et sur les dessous un peu de la Seconde Guerre mondiale. C'est en deux chapitres, hein, donc le premier, là, c'est ce soir, et puis la deuxième partie, ce sera jeudi. Au ciné, il est toujours ce soir à 21h, ce sera Spider-Man, Brand New Day, le dernier volet en version originale ce soir. C'est le retour donc de Tom Holland, hein, qui reprend son costume de l'homme araignée pour la quatrième fois. Tout le monde avait oublié que c'était Peter Parker qui était Spider-Man, hein, tout le monde le savait. Bon là, tout le monde l'a oublié, même MJ l'a oublié, tous ses potes également. Mais Spider-Man est toujours là, il va devoir faire face à une série de crimes inhabituels et mystérieuses à retrouver ce soir donc à 21h. Et si vous voulez le préférer le voir en VF, ce sera le 26 août prochain. Demain mercredi, une animation au jeune public à la Citadelle, c'est un cherche-trouve. N'hésitez pas, une animation en famille avec des enfants de 2 à 6 ans. Ça dure une heure, réservation à l'office de tourisme. Et puis également une animation en famille avec une enquête au vieux château. Demain à 10h également, une visite jeu. Voilà, avec des énigmes, avec plein de choses à faire en famille. Réservation là aussi à l'office de tourisme. Voilà vos sorties à faire sur les lieux.
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2: Bonjour et bienvenue. 10h TU midi ici à Paris. Le journal sur RFI.
3: Gilles Moreau.
2: Dans l'actualité, une première dans l'espace. Pour la première fois, une Française va faire une sortie dans l'espace dans à peine quelques heures. L'astronaute Sophie Adonneau, actuellement en mission à bord de la Station Spatiale Internationale. Au Proche-Orient, peu d'évolution pour le plan de paix américain pour Gaza. Hier, l'émissaire américain n'a pas fait beaucoup bouger. Benjamin Netanyahou en campagne, par ailleurs pour sa réélection, à suivre dès le début du journal. Encore des victimes civiles en Ukraine. 10 morts, 8 blessés dans une frappe russe dans la région de Kharkiv. La FIFA, présidée par Gianni Infantino, n'en a pas fini avec les turbulences. Son numéro 3, le français Kevin Lemour, part après avoir désavoué son patron. Dans ce journal aussi, le déplacement de Lyon ce soir contre Fenerbahçe en match barrage aller de la Ligue des Champions. Avant de quitter Israël, l'émissaire américain Jared Kushner a dit qu'il espérait un début de désarmement du Hamas dans les 30 prochains jours. Ses entretiens hier avec Benjamin Netanyahou n'ont que très peu fait avancer la mise en œuvre de la nouvelle phase du plan de paix américain pour Gaza. Les deux hommes sont d'accord pour confier le contrôle de ce désarmement à un général américain. Benjamin Netanyahou est confronté à une difficile campagne de réélection. Toutefois, hier, la primaire organisée par son parti, le Likoud, a comme prévu tourné à son avantage à Jérusalem. Pour RFI, Michel Paul.
4: Mission accomplie, ou presque, pour Benjamin Netanyahou. Au final, le premier ministre israélien semble avoir réussi son coup de balai politique. Il faut dire qu'en compagnie de son fils Yair, il n'a pas ménagé les efforts en coulisses pour purger la liste de son parti de plusieurs figures devenues encombrantes. Résultat, ce matin, plusieurs ministres et députés sortants sont relégués hors des places éligibles. Mais surtout, Netanyahou consolide son socle dur. Les piliers du camp réformateur reste solidement ancré aux avant-postes. Eli Cohen, le ministre de l'énergie, Amir Ohana, le président du Parlement, et l'incontournable ministre de la Justice, Yariv Levin, confortés dans le trio de tête pour poursuivre la très controversée réforme judiciaire. Grâce à la percée de fidèles et à ses nombreux quotas réservés dans les 30 premiers sièges, Benjamin Netanyahou verrouille ainsi un groupe parlementaire taillé sur mesure, plus docile et prêt pour la bataille électorale. Cela alors que les sondages ne sont pas favorables pour son parti et à un moment où de fortes pressions américaines sont exercées sur Israël, notamment sur le dossier de Gaza. Michel Paul, Jérusalem, RFI.
2: La justice syrienne condamne à mort pour crime de guerre et contre l'humanité Wassim al-Assad, un cousin emprisonné de Bachar al-Assad. L'ancien homme fort a lui été condamné à mort par contumace, c'était il y a une semaine. La guerre entre la Russie et l'Ukraine fait de nouvelles victimes civiles. Les autorités de Kharkiv, dans le nord-est de l'Ukraine, font état de 10 morts et 8 blessés dans une frappe de roquette russe. Côté russe, le maire de Moscou affirme qu'au moins 620 drones ont été lancés dans la nuit. Le gouverneur local lui a dénombré 3 blessés. On les appelle des agents jetables. Ces espions amateurs recrutés par des services de secrets étrangers sont régulièrement arrêtés en Allemagne où ils doivent répondre d'actions d'espionnage ou de sabotage. Le plus souvent, la Russie est soupçonnée d'être derrière ces opérations. Attendu ce mardi à Stuttgart, le verdict au procès de 3 Ukrainiens accusés de tels agissements à Berlin. Pour RFI, Pascal Thibault.
5: Deux paquets contenant des pièces détachées automobiles avaient été envoyés depuis Cologne en Allemagne vers l'Ukraine grâce à l'entreprise logistique de ce pays Novapost. Ils contenaient également des traceurs GPS qui devaient permettre de collecter les informations sur le trajet. Dans un deuxième temps, des colis piégés devaient être envoyés. Leur explosion devait causer des dégâts importants. Ironie de l'histoire, ce sont 3 Ukrainiens qui sont accusés de ces agissements. Le parquet allemand a requis contre eux des peines allant de 2 ans et 9 mois à plus de 4 ans de prison. L'Allemagne a renforcé au début de l'année son arsenal pénal contre ces agents dits jetables. Ils sont souvent recrutés sur les réseaux sociaux et se livrent pour une modique somme à des actes d'espionnage ou de sabotage. Peu importe s'ils sont arrêtés, il sera difficile pour la justice de prouver qui est le commanditaire, même si dans ce procès comme dans d'autres, Moscou est accusé. Ces hommes savent par ailleurs peu de choses sur les services secrets russes. Leurs avocats réclament l'acquittement de leurs clients, estimant que les preuves apportées par la justice allemande sont trop minces. Pascal Thibault, Berlin RFI.
2: En Zambie, le président sortant réélu pour un second mandat, Hakainde Hichilema, a recueilli environ 60% des voix à la présidentielle de dimanche. Il était très tôt ce matin quand la commission électorale a confirmé sa victoire, largement attendue. Des centaines de partisans ont alors envahi les rues de la capitale, Lusaka. 10 ans de prison, dont 3 avec sursis. Un tribunal de Bamako a prononcé hier de lourdes peines contre le célèbre chroniqueur Rasbat et contre l'influenceuse Rose Vicher, 2 voix critiques de la junte au pouvoir. Tous deux étaient jugés pour, je cite, association de malfaiteurs et atteinte au crédit de l'État. Leur condamnation ne passe pas, bien sûr, chez leurs défenseurs et leurs partisans. Correspondance régionale de Serge Daniel.
6: Dès la fin du procès, des avocats de la défense, maître Ladi Traoré a martelé, je cite, nous n'acceptons pas cette décision de la justice malienne. Il annonce un pourvoi devant la Cour suprême. Plusieurs associations ont de leur côté fortement critiqué la peine de 10 ans de prison, dont 3 avec sursis, infligée au célèbre chroniqueur et à l'influenceuse Souleymane Camara, président du réseau des défenseurs des droits humains du Mali.
7: Rasbat et Rose souffrent le martyr. De telles choses ne se seraient pas passées si nous étions en démocratie.
8: Ce ne sont pas les poursuites judiciaires ou les menaces de poursuites judiciaires qui empêcheront les citoyens d'exprimer leur ras-le-bol.
6: Au Mali, où les partis politiques sont interdits, c'est sous couvert de l'anonymat que s'expriment des responsables de formation. Il est clair que Rasbat dérangeait la junte à peur de sa popularité, confie par exemple une grande figure du marigot politique local. Pour une femme dirigeante d'une ancienne association politique, si le célèbre chroniqueur sortait de prison, il pouvait appeler au renversement du régime. C'est pourquoi on l'a condamné à une lourde peine. Chez les partisans de la junte, certains trouvent la peine lourde, même si pour eux, je cite, la justice a fait son travail. D'autres personnes interrogées espèrent bientôt une grâce présidentielle pour les condamnés. Serge Daniel, Dakar, RFI.
2: Les déclarations de Donald Trump sur la coopération militaire avec la Corée du Sud continuent de faire réagir, tandis que le Japon insiste sur la nécessité de conserver un front uni entre alliés. Séoul assure que les manœuvres annuelles lancées avec les États-Unis ne visent pas à attaquer la Corée du Nord. Dimanche, Donald Trump a pris Séoul de court, qualifiant ces exercices de coûteux et affirmant qu'ils adressaient, je cite, un très mauvais signal à la Corée du Nord. Elle va devenir la première française à sortir dans l'espace. Rendez-vous est pris à 12h30 temps universel pour l'astronaute Sophie Adonneau en mission actuellement à bord de la Station Spatiale Internationale. Sa sortie avec un autre astronaute, un américain, devrait durer au moins 6 heures, le temps de remplacer une antenne défectueuse. Depuis plusieurs jours, la française prépare avec minutie cette opération complexe à 400 km au-dessus de la Terre. À 44 ans, Sophie Adonneau est la deuxième française de l'histoire à effectuer un vol dans l'espace après Claudie Aigneret qui l'a inspiré. La FIFA, présidée par Gianni Infantino, n'a pas fini avec les turbulences. Ce n'est pas encore une purge, mais une voix dissonante vient d'être écartée. Kevin Lamour, le directeur général des opérations de la FIFA, en quelque sorte le numéro 3 de l'organisation. Le limogeage du Français intervient 3 semaines après qu'il a critiqué sans ménagement son patron. L'actualité du foot, c'est aussi la Ligue des Champions. L'Olympique Lyonnais joue son destin européen. En match de barrage, il affronte un gros morceau, le club turc de Fenerbahçe, avec la première manche ce soir à Istanbul. Esteban Mirales.
9: L'Olympique Lyonnais, c'est un club qui a eu l'habitude, notamment dans les débuts des années 2000, à aller très très loin, à faire de très beaux parcours en Ligue des Champions.
10: Le défenseur lyonnais Moussa Niarate.
9: Ça fait 6 ans que ce club n'est plus en Ligue des Champions. On sent les supporters, on sent toute la ville qui attend cela.
10: Une attente interminable et le bout du tunnel peut-être, car comme le rappelle l'international sénégalais, Lyon a bel et bien un ADN européen. L'OL est un invité presque permanent de l'épreuve entre 2000 et 2020. 16 participations en Ligue des Champions, dont 12 consécutivement. Mais depuis 6 ans et cette demi-finale face au Bayern Munich, les Gaunes ne parviennent pas à revenir en C1. L'entraîneur lyonnais Paulo Fonseca est conscient de l'importance de ce rendez-vous face à Fenerbahçe.
11: Avoir la possibilité d'entrer dans la Champions League sera historique pour le club. Aujourd'hui, nous sommes plus forts que les dernières semaines. Je m'attends que nous pouvons voir ici un Lyon plus fort, plus courageux, plus concentré.
10: Le message est passé. Une qualification en Ligue des Champions ferait donc le plus grand bien sportivement, mais aussi économiquement. Pour l'OL en grande difficulté financière, le montant du chèque reversé par l'UEFA en fin de saison serait au minimum de 40 millions d'euros. d'euros.
2: Esteban Mirales, enfin en tennis actuellement, le tournoi de Cincinnati, dernier grand tournoi de préparation à l'US Open à New York, avec parmi les derniers résultats, la qualification en huitième de finale du français Arthur Fils, qui a battu le tchèque Leshka. Il est bientôt midi 10 ici à Paris, à tout à l'heure 13h pour un nouveau journal. Très bonne journée sur RFI.
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11: En France, à la suite d'un décès, nous sommes tous présumés donateurs d'organes et de tissus. Si l'on s'y oppose, il faut s'inscrire sur le registre national du refus ou en parler à ses proches. Docteur Michel Witkock, bonjour.
12: Bonjour.
11: Vous avez été responsable des prélèvements d'organes au CHU de Nantes.
12: Oui, parce que de 2005 jusqu'à ma retraite, je me suis occupé à mi-temps et j'ai eu la responsabilité de tous les prélèvements d'organes et tissus pour l'ensemble du CHU de Nantes. Donc, on s'occupait des prélèvements d'organes sur les personnes décédées en mort encéphalique. Et puis ensuite, on s'occupait aussi des prélèvements de tissus, puisqu'il est un aspect qui est assez méconnu, mais qui est au moins aussi important que les dons d'organes, ce sont les dons de tissus, et notamment les cornées, qu'on peut donner jusqu'à l'âge de 100 ans, et qui permet aux gens de recouvrer la vue.
11: Quels organes donc ou tissus peuvent être donnés?
12: Alors, d'une manière générale, on fait la différence entre les organes qui sont des organes vascularisés, donc il y a besoin d'une circulation sanguine, les poumons, le cœur, les reins, le foie, le pancréas. Et donc, quelqu'un qui est en bonne santé et qui meurt au cours d'un accident et dont le cerveau est détruit, donc on le déclare décédé en mort encéphalique, eh bien, cette personne, après une réanimation adaptée pour maintenir les organes bien perfusés, on peut prélever jusqu'à 7 organes.
11: On peut donner ces organes jusqu'à quel âge?
12: Alors, ça dépend complètement des conditions du décès. Certains.
11: Si c'est une mort naturelle, ça peut aller jusqu'à 90 ans, 100 ans.
12: Oui, mais c'est toujours des morts inattendues. C'est ça qui rend les choses compliquées pour les proches. C'est que dans leur esprit, c'est des morts qui n'auraient pas dû avoir lieu. C'est souvent soit des accidents. Ça, c'était le cliché qu'on avait autrefois. C'était le parapentiste qui s'écrasait contre la paroi et qui était, donc, avait un trauma crânien.
11: Ou un accident de voiture.
12: Ou un accident de voiture. Ces donneurs jeunes ont de plus en plus disparu parce que maintenant, les neurochirurgiens, pour tout ce qui est traumatisme crânien grave, font ce qu'on appelle un volet, c'est-à-dire qu'ils retirent une partie de la calotte crânienne de façon à empêcher l'œdème de faire mourir le cerveau. Donc ces gens-là ne meurent plus en mort encéphalique. Alors après, c'est quand même quelque chose de très très grave, et ils peuvent mourir après par arrêt de soins, parce qu'on n'arrive pas à les stabiliser, leur faire récupérer leur état neurologique antérieur. Et puis, il y a de plus en plus les donneurs qui sont des gens qui font un accident vasculaire cérébral, donc ça concerne une population plus âgée, dont la médiane d'âge actuellement en France est de 57 ans. Et ce sont des gens qui décèdent par soit un accident vasculaire ischémique, soit par un accident vasculaire hémorragique.
11: Ça veut dire quoi en français ?
12: Ça veut dire que quand on fait un accident vasculaire ischémique, c'est un caillot qui vient se bloquer dans les grosses artères du cerveau et qui empêche le cerveau d'être correctement vascularisé. Et donc, ça entraîne de gros, gros dégâts neurologiques. Et quelquefois, la réaction du cerveau fait qu'il y a un œdème très important et les gens passent en mort encéphalique, c'est-à-dire qu'il n'y a plus du tout de perfusion du cerveau et le cerveau est détruit. Et dans le cas de mort par hémorragie, c'est un vaisseau qui se met à saigner, ça saigne à l'intérieur de la boîte crânienne qui est inextensible, et l'hématome comprime le cerveau et l'empêche d'être vascularisé, et les gens décèdent aussi en mort encéphalique.
11: Une personne qui décède de mort naturelle ne peut pas donner ses organes ?
12: De toute façon, pour pouvoir être donneur d'organes, il faut que la cause du décès ait été identifiée. Alors une mort naturelle, c'est un concept qui passe comme ça dans le grand public, mais en fait, c'est au moment où un médecin signe un certificat de décès, quand il n'a aucun doute sur l'origine du décès, il signe un certificat de mort naturelle. Mais ça peut être dû à un cancer, ça peut être dû à un infarctus. Mais on sait de quoi la personne est décédée. Et on ne signe pas ce certificat de mort naturelle lorsque le décès paraît suspect, c'est-à-dire qu'on ne sait pas de quoi est décédée la personne. Et à ce moment-là, ça déclenche une enquête avec un médecin légiste qui va faire soit un examen de corps, soit une autopsie médico-légale.
11: Décès suspect, donc la personne ne peut pas donner ses organes, si j'ai bien tout compris.
12: Dans le cas d'un décès suspect, il peut y avoir une enquête médico-légale, mais si c'est une mort encéphalique, ça n'empêche pas qu'il y ait la possibilité d'un prélèvement d'organes doublé de travail du médecin légiste pour pouvoir faire obtenir tout ce dont il a besoin pour étayer son dossier.
11: Pas simple tout de même à comprendre.
12: Non, le prélèvement d'organes, c'est complexe.
11: Donc, est-ce qu'on peut résumer ça ? Tout le monde peut donner ses organes ?
12: Alors, c'est même tout le monde peut donner ses organes. Depuis 1975 et la loi qu'il y avait, tout le monde qui décède en France est supposé être donneur de ses organes. C'est ce qu'on appelle le consentement présumé. C'était quelque chose de tout à fait nouveau et qui a fonctionné pendant des années. Puis vous avez vu que tout ce qui concerne les problèmes médicaux, on va de plus en plus vers un consentement. Il y a eu la loi 2002, le consentement aux soins. Les gens avaient le droit de refuser des soins. Il y a le consentement. Maintenant, le consentement est demandé pour chaque acte médical. Donc, en matière de don d'organes, on est un peu dans la partie inverse, et c'est ça que les gens ont du mal à comprendre.
11: Comment exprimer son choix d'être donneur ou non ?
12: Alors, on est tous donneurs par défaut, sauf à refuser, en pleine connaissance de ses moyens, en allant s'inscrire sur un registre national, dit des refus, qui est géré par l'Agence de la biomédecine, qui maintient ce registre à jour, et il est accessible via soit Mon Espace Santé, où on a un chapitre sur les directives anticipées et le don d'organes, où on peut mettre qu'on est au courant des dispositions légales. Et si on ne veut pas être donneur, eh bien, on peut refuser sur le registre national des refus. Mais ce n'est pas du tout ce qui se passe en France. D'une manière générale, les gens sont, d'après tous les sondages, favorables à un don d'organes après son décès, parce que tout le monde pense qu'il est tout à fait normal de venir au secours de son prochain. Il ne viendrait pas à l'idée qu'on n'irait pas porter secours à quelqu'un qui a un accident de mer. on est quasiment dans l'obligation de lui porter secours. Et c'est la même chose sur le plan social avec le don d'organes. Quand on donne des organes, c'est pour porter secours. Nous, en tant que médecins, nous n'avons pas le droit de prélever le moindre organe si on n'a pas identifié un receveur potentiel.
11: Donneur par défaut, est-ce que les proches peuvent s'opposer ?
12: Alors, les proches, selon la loi, c'est la personne et la personne uniquement qui est propriétaire de son corps, et pas ses proches, ni l'État. Donc, quand vous êtes donneur d'organes, c'est vous qui décidez pour vous-même. Et le problème, c'est que pour des raisons...
11: Même si la personne n'a pas fait la démarche.
12: Alors, si la personne n'a pas fait la démarche, la coordination dont je m'occupais, comme toutes les coordinations de France, a l'obligation d'informer les familles. Normalement, les familles n'ont pas le droit de dire non.
11: Vous dites normalement.
12: Normalement. Et pour des raisons d'ordre public, pour ne pas agresser les familles qui sont en deuil, qui sont déjà dans une période très difficile, eh bien, on essaye d'obtenir leur adhésion. C'est-à-dire qu'on leur demande le témoignage de ce qu'aurait voulu la personne. Mais bien souvent, la personne...
11: Témoignage par écrit.
12: Même pas par écrit, oral, ça se dit en famille. Et c'est justement la...
11: Ce que vous nous dites, il faut en discuter en famille.
12: Tout à fait. Et le message, c'est, vous pouvez être pour, vous pouvez être contre le don d'organes, dites-le à vos proches. Parce que, une fois que vous êtes décédé, vous n'avez plus le moyen de vous exprimer, et on va interroger vos proches sur ce que vous vouliez. Et il est très important que vous ne laissiez pas dans la difficulté de devoir prendre une décision à votre place.
11: C'est toujours possible de modifier ou d'annuler son inscription sur le registre national du refus.
12: Tout à fait. On peut s'inscrire sur le registre national des refus et changer d'avis et retirer son inscription si on le souhaite.
11: Une personne qui a fait le choix de donner ses organes peut-elle choisir les organes donnés ?
12: Oui, et c'est même ce qui nous est très compliqué, c'est qu'il y a des gens qui disent clairement ben, « vous prendrez tous les organes sauf le cœur parce que mon cœur j'y tiens et je ne veux pas le donner ». Eh bien, les organes, c'est quelque chose qui vous est personnel, ça m'appartient à personne d'autre, donc vous décidez pour vous-même et pour vos organes après votre décès.
11: Quelles règles en cas d'enfant mineur ?
12: Ce sont les parents qui décident. Tant que les parents ont la responsabilité parentale, et donc c'est les deux parents qui doivent donner l'autorisation.
11: Le registre national est consulté pour chaque don.
12: C'est même la première chose que fait une coordination. Quand on est en présence d'un donneur potentiel, on a la première mission, c'est d'identifier correctement son identité, savoir qui est la personne. C'est la première chose, on ne peut pas prélever une personne qu'on ne connaît pas. Deuxièmement, il faut qu'on soit sûr de la cause du décès. Troisièmement, il faut qu'on ait fait la preuve de la mort. Et ça, c'est super important. Et c'est même très réglementé, puisque là, ça n'est plus un médecin qui signe le certificat de décès, c'est deux médecins. Et il faut qu'on ait la preuve de l'absence de circulation dans le cerveau. Donc on fait un scanner avec des produits de contraste pour voir qu'il n'y a plus de progression de sang dans les vaisseaux du cerveau, qu'ils soient artériels ou veineux.
11: Le don d'organes, c'est gratuit et anonyme.
12: C'est gratuit, c'est-à-dire qu'il n'y a pas de frais pour la famille. Il est absolument anonyme, et cet anonymat, même si de temps en temps les familles de donneurs trouvent qu'ils ne sont pas suffisamment respectés pour le don qu'ils ont fait, ils pensent que c'est un don qu'ils ont fait à la société, eh bien, l'anonymat les protège. L'anonymat, il est fait pour protéger autant les familles de donneurs que les familles de receveurs. Et cet anonymat, il est très important, et quand on commence une procédure de prélèvement, eh bien, tous les organes sont anonymisés. Ils portent un numéro. L'Agence de la biomédecine crée un dossier qu'on appelle un dossier cristal, qui porte un numéro. Et c'est, en fait, sur un donneur, on fait toutes les explorations pour faire en sorte que les greffes se passent bien. Donc, on fait beaucoup de sérologie, on essaye de transmettre des maladies virales, on élimine toute forme de cancer, parce qu'on ne peut pas greffer des organes d'une personne qui est cancéreuse, c'est beaucoup trop dangereux pour le receveur. Et donc, il y a un certain nombre d'éléments d'élimination, et c'est pour ça que le don d'organes, c'est quelque chose de rare, ça ne correspond qu'à 1% des morts hospitalières, c'est très peu. Et en plus, Il y a tout un travail lors de l'attribution des organes pour respecter l'équité sur la France entière, à l'accès à la greffe, sur des gens qui ont déjà été sélectionnés par les équipes de transplantation pour le fait qu'ils vont bénéficier et qu'on va sauver leur vie par une greffe. Et par ailleurs, on essaye de faire en sorte qu'on puisse greffer à une personne un organe d'une personne qui est dans la même tranche d'âge. Tous les greffons pédiatriques vont aux enfants. Tous les greffons de personnes âgées vont à des personnes qui ont un espace à peu près de 10 ans. Voilà, on respecte l'attribution optimale pour que la greffe
11: c'est
12: fonctionne.
11: C'est par rapport à l'âge pour avoir plus de chances que la greffe soit positive.
12: Tout à fait. Le seul but, c'est que les gens qui puissent être greffés dans de bonnes conditions et que la greffe réussisse.
11: Le consentement du don d'organes peut sauver combien de vies ?
12: Alors, ce qu'il faut savoir, c'est que depuis que la greffe existe, nous n'arrivons pas à greffer tous les gens qui auraient besoin d'être greffés. Chaque année, il y a plus d'un millier de personnes qui sont,
11: en attente de greffe ?
12: Qui sont éligibles à la greffe. Pas en attente, on a fait tout leur dossier. On sait qu'ils sont greffables, on connaît toutes leurs caractéristiques immunologiques. On sait tout sur eux. Et on attend uniquement un greffon qui ne vient jamais. Et là, chaque année, il y a 1 million de personnes qui décèdent en liste d'attente. Ce qui est énorme. Et c'est un chiffre qui progresse chaque année.
11: Qui augmente chaque année.
12: Qui augmente chaque année. Alors, la raison de la mobilisation cette année, et qui est, vous avez sans doute vu sur l'hôpital de Lille-Dieu, apparaître un panneau « Hôpital ambassadeur du don d'organes », ça vient d'un consortium d'organisations de patients greffés et d'associations de personnes qui sont favorables aux dons d'organes, qui se sont regroupées dans un collectif qu'on appelle Greffe Plus, et qui veut faire la promotion dans la société de l'information autour de la greffe. Parce qu'on s'est aperçu qu'on n'en parle plus du tout, on considère le problème comme résolu alors qu'il ne l'est pas, et que la jeune génération est de moins en moins informée. Or, nous, ce qu'on a constaté, quand on est dans la discussion avec les familles, qu'on va informer qu'un don d'organes est possible, eh bien, on doit informer les proches. Et il n'y a aucune notion juridique en France de ce qu'est un proche. Donc, il peut y avoir l'arrière-petit-cousin qui arrive, qui a 15 ans, qui n'a rien compris, et qui dit « moi, je suis contre ». Et là, qu'est-ce qu'on fait ? Normalement, on devrait dire « on ne tient pas compte de son avis ». Sauf qu'on a tellement peur de porter préjudice à la greffe qu'on fait très attention et si on est dans une situation où on ne peut pas envisager le don d'organes, eh bien on dit que les circonstances ne se prêtent pas et que le don d'organes n'est pas possible. Dans la région Grand Ouest, le taux d'opposition, y compris le refus des proches, était il y a 10 ans de 25%. Actuellement, il est de 37%.
11: Comment vous l'expliquez ?
12: Eh bien, parce que les gens sont de plus en plus méfiants vis-à-vis de l'ensemble des institutions. Peut-être qu'il n'y a pas suffisamment de culture sur à quoi sert le don d'organes et le nombre de personnes qu'on peut sauver. Peut-être aussi qu'on est dans un repli sur soi-même où on refuse d'envisager ce type de problématique, qui est une problématique importante parce qu'il faut savoir que dans la vie de chacun, on a quatre fois plus de possibilités d'être receveur d'un organe que donneur d'un organe. Et tout, c'est mathématique, puisqu'en gros, chaque donneur d'organe donne entre 3 et 4 organes. D'accord ? Donc vous êtes dans une situation beaucoup plus fréquente de receveur que de donneur. Et en France, l'insuffisance rénale reste quelque chose qui continue à être difficile à détecter ou sur lequel on fait beaucoup de campagnes. Et il y a beaucoup d'insuffisants rénaux qu'on découvre au tout dernier moment et qui sont aux limites de la dialyse, qu'on met en dialyse. Et il faut savoir que la dialyse, ben, c'est pas du tout la solution absolue.
11: Car la dialyse, c'est ta vie.
12: C'est ta vie. Et on vit grâce à la dialyse. Et c'est une vie qui est une vie réduite. Les dialyses, c'est extrêmement contraignant. C'est 3 séances, 2 séances par semaine, ça vous embolise toute la journée. Et les dialysés, il faut savoir qu'à Lisieux, il y a un centre de dialyse qui fonctionne bien, il y a des greffés de rénaux, donc ça concerne notre collectivité. Et c'est la raison pour laquelle je pense qu'on peut faire quelque chose pour reparler, même si c'est un problème ancien que tout le monde considère comme résolu. Non, le don d'organes, ça reste un problème crucial, actuel, et pour lequel il faut se mobiliser.
11: Méconnu.
12: Et méconnu.
11: Docteur Michel Vitcock, on retrouve toutes les informations du don d'organes sur dondorganes.fr.
12: Oui, alors il y a nombreux sites, il y a les sites de l'Agence de la biomédecine, il y a des associations extrêmement bien faites sur l'insuffisance rénale comme Rénalou, où vous avez toutes les informations sur ce qu'est l'insuffisance rénale, la dialyse, que ça représente, si on veut s'informer. Beaucoup, beaucoup de choses sont disponibles. Et en fait, si vous voulez, le message de cette année, c'est vous êtes pour ou vous êtes contre le don d'organes. Ne laissez pas à vos proches le soin, ou plutôt la charge, parce que c'est plutôt une charge très lourde, que vous leur imposez de décider.

0: Ça sera le mot de la fin. Merci, docteur Michel Vidcock. On rappelle, vous avez été responsable des prélèvements d'organes au CHU de Nantes. À très bientôt.
1: Je vous remercie à vous.
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Il est 13h. 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

0: 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J'en suis persuadée. Y'a pas autre chose.
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0: à la découverte de notre littoral, de ses habitants et de sa biodiversité. Bienvenue dans l'aire marine éducative du Collège Notre-Dame-du-Port de l'Île-Dieu. Et aujourd'hui, nous allons vous raconter notre sortie naturelle à la fosse des Broches.
1: Au départ, nous devions réaliser un suivi scientifique du littoral. Mais quelques jours avant notre sortie, un événement exceptionnel s'est produit. L'apparition des fameux culs de poêlon, aussi appelés triops.
2: Ces animaux sont des petits crustacés très rares qui vivent dans les marais temporaires. Beaucoup de personnes les appellent des fossiles vivants. Mais nous avons appris que ce n'est pas exact. Les lépidures que nous avons observées sont bien des animaux actuels, même s'ils ressemblent à des espèces très anciennes.
1: Munis d'épuisettes et de boîtes d'observation, nous avons pu les observer de près. Nous avons découvert qu'ils possèdent une carapace, de très nombreuses pattes et trois organes sensibles à la lumière, ce qui explique leur nom de triops, qui signifie « trois yeux ».
0: Grâce à nos observations, nous avons compris qu'il s'agissait en réalité de l'espèce Lepidurus apus, appelée localement cul de poêlon.
1: Nous avons aussi appris comment ils survivent dans leur environnement. La mare où ils vivent s'assèche chaque année. Les adultes ne vivent que quelques semaines, mais leurs œufs restent dans le sol pendant toute la saison, sèchent et n'éclosent qu'au printemps suivant.
2: Cette découverte nous a fait comprendre à quel point ce milieu est fragile. Même lorsque la mare paraît vide, les œufs sont toujours présents dans le sol. Il est donc important de respecter cet espace toute l'année.
0: Nous avons également réfléchi à des actions pour mieux protéger ce site, comme installer des panneaux d'information ou sensibiliser les visiteurs. Cette sortie nous a permis de découvrir une espèce rare, son étonnant cycle de vie et l'importance de préserver le milieu naturel. Merci de nous avoir écoutés. À bientôt sur les ondes.
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1: L'agenda pour ce mardi 18 août sur Neptune FM avec vos sorties à faire sur Lille. On commence avec un escape game à la Citadelle organisé par le service patrimoine. Vous allez rentrer dans la peau d'un adolescent en colonie de vacances à la Citadelle. Donc il y a plusieurs sessions dans la journée, c'est en groupe, n'hésitez pas, réservation à l'office de tourisme. Des concerts également à retrouver aujourd'hui, le premier au bar de l'Escadrille de 18h30 à 20h30 et de 22h30 à 1h30. Ce sera Nicole et Enzo qui seront là aujourd'hui et demain donc au bar de l'Escadrille avec de la chanson française. Une soirée karaoké live maintenant avec Aurélien, c'est au Quai 13 à découvrir à 22h ce soir. Venez chanter avec lui sur les plus grands tubes à retrouver au Quai 13 ce soir. Et puis ce soir c'est également la dernière soirée du festival Jazz Aïeux à 21h ce soir au Casino. Une soirée swing and blues ce soir avec Nirek Mokar qui était là hier soir, hein, qui a fait un tabac avec son boogie woogie. Voilà, là ce sera plus swing and blues avec Kevin Doublé qui sera là avec Nirek Mokar au chant et à l'harmonica. La billetterie c'est à l'office de tourisme ou directement sur place ce soir à 21h. Il y a du cinéma également pour ce mardi avec 3 films à découvrir au ciné. Il est pour le jeune public, ça commence à 15h15 avec La Patte Patrouille, le film Mission Dino. Alors vous connaissez La Patte Patrouille, hein, le dessin animé, vous avez peut-être vu les deux précédents films. Bah là ils sont de retour avec un troisième film. Il y a eu une mystérieuse tempête, La Patte Patrouille se retrouve sur une île inexplorée peuplée de dinosaures et ils vont tomber là-bas sur un chiot qui est bloqué sur l'île depuis des années. Voilà, il est devenu maintenant un expert des dinos et ils vont devoir le sauver, mais c'est sans compter l'arrivée de Monsieur Ellinger, leur ennemi de toujours qui est sur cette île, à retrouver à 15h15. À 17h30, ce sera La Bataille de Gaulle, L'Âge de Fer, le premier volet de ce diptyque biographique sur la vie du général de Gaulle et sur les dessous un peu de la Seconde Guerre mondiale. C'est en deux chapitres, hein, donc le premier, là, c'est ce soir, et puis la deuxième partie, ce sera jeudi. Au ciné, il est toujours ce soir à 21h, ce sera Spider-Man, Brand New Day, le dernier volet en version originale ce soir. C'est le retour donc de Tom Holland, hein, qui reprend son costume de l'homme araignée pour la quatrième fois. Tout le monde avait oublié que c'était Peter Parker qui était Spider-Man, hein, tout le monde le savait. Bon là, tout le monde l'a oublié, même MJ l'a oublié, tous ses potes également. Mais Spider-Man est toujours là, il va devoir faire face à une série de crimes inhabituels et mystérieuses à retrouver ce soir donc à 21h. Et si vous voulez le préférer le voir en VF, ce sera le 26 août prochain. Demain mercredi, une animation au jeune public à la Citadelle, c'est un cherche et trouve, n'hésitez pas, une animation en famille avec des enfants de 2 à 6 ans, ça dure une heure, réservation à l'office de tourisme. Et puis également une animation en famille avec une enquête au vieux château demain à 10h également, une visite jeu. Voilà, avec des énigmes, avec plein de choses à faire en famille, réservation là aussi à l'office de tourisme. Voilà vos sorties à faire sur les lieux.
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2: Bonjour, comment allez-vous ce joueur? J'espère que vous allez bien ce joueur. Et ce joueur, nous, on est parti pour une heure ensemble pour cette émission de un cheveu sur la langue, et un poil dans la main. Et aujourd'hui, c'était une chanteuse qu'on va honorer avec après un thème comme d'habitude, puisque vous savez qu'il y a toujours deux volets. Pendant une demi-heure, c'est un chanteur ou une chanteuse. Et puis le deuxième volet, c'est on parle avec un thème. Voilà ça. Quel sera le thème d'aujourd'hui? Vous le saurez plus tard. En attendant, on va parler d'une chanteuse. Une chanteuse qui se produit depuis environ une dizaine d'années. C'est pas elle qui fait le plus parler d'elle dans le monde de la chanson, mais elle fait des trucs très agréables à écouter. La preuve, écoutez cette chanson-là.

Haussmann à l'envers, Clio. Clio, c'est une chanteuse qui est née en avril 1987 à Besançon. C'est une auteure, compositrice, interprète et musicienne française. Et dans ce disque, bien, c'est le premier qu'elle a fait, d'ailleurs, elle l'a fait en 2016. Et pour une fois que Clio ne rime pas avec Otto, cette chanteuse souffle un vent vivifiant au cœur de la capitale française. Paris lui sert de terrain de jeu, source d'inspiration pour la plupart de ses chansons, celles qu'on vient d'entendre, puisque ça parle du boulevard Haussmann. On va écouter une autre chanson d'elle, justement, où elle parle de petits gamins. Vous savez, les petits gamins qui s'amusent avec les vélos sur les routes, quelquefois dans la ville, quand ils ont un chemin qui n'est pas très, très fréquenté, et c'est un terrain de jeu pour eux. Bon, ils font en toute prudence, normalement. Et écoutez, je vous ai fait écouter la chanson de cette Clio.

0: 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Clio, donc, elle est née en 1987 et en avril 1987. Alors, dans ce disque, dans le premier disque qu'elle fait, dans ce disque, qui, toutes ces chansons qu'on va écouter aujourd'hui sont extraites de son premier disque. Elle en a fait d'autres depuis, mais peut-être qu'on la réécoutera dans d'autres émissions. Dedans, mais justement, elle parle du printemps, comment elle le voit, elle, puisqu'elle est née au mois d'avril. Alors, elle a fait une chanson qui parle à la fois de son anniversaire et à la fois du printemps. Clio.
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1: Printemps, je t'aime, ça va de soi, mais tu ne me rajeunis pas forcément puisqu'elle fête son anniversaire au printemps. Alors, Clio, elle a été révélation du Pic d'Or à Tarbes en 2016, du prix Moustaki, finaliste en 2017. Clio sort son premier album éponyme en 2016, c'est celui qu'on écoute sous un label indépendant. Et il est réalisé par Alain Cluzeau, hein, qui immédiatement se classe à l'époque dans nos 8 indispensables au sein de la rédaction. Voilà, pour ceux qui suivaient la musique, c'était bien un album incontournable. C'est vrai qu'il y a des très belles chansons dedans, là on vient d'entendre Printemps maintenant. C'est une chanson qui s'appelle Chamallow Song. Alors, elle s'amuse bien aussi avec les mots dans toutes ses chansons, quand dans certaines chansons c'est plus encore probant. Là, Chamallow Song, elle parle d'une chanson où ça se passe à Saint-Malo, et elle fait Chamallow, Saint-Malo, enfin c'est des petits jeux de mots tranquilles. Et on va l'écouter, cette chanson, Chamallow Song.
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1: Chamallow Song Clio. Et avant de faire ce disque, eh bien, elle a commencé à chanter en 2013. Hein, enfin, elle a rencontré Jérémy Kissling, hein, à qui elle a fait écouter ses chansons. Il lui propose d'en être l'arrangeur et de l'aider à les enregistrer. Et la première fois qu'elle a chanté, c'était en public, c'était en 2014, aux Trois Baudets, accompagnée de Gilles Clément à la guitare. Et ce disque, on va écouter une autre chanson qui s'appelle « Le bout du monde », où elle parle du bout du monde. Ça pourrait ressembler un peu à l'île-dieu d'ailleurs, ce bout du monde.

du monde. Clio. Clio, eh bien, avec son air de pas une touchée, Clio Tourneux, car c'est son nom, elle s'appelle Clio Tourneux, ose bien des choses. Elle a osé notamment frapper à la porte de Luc Quigny, avec son titre « Éric Cromer est mort ». C'était du gâteau, il a accepté de chanter sur son disque, et d'ailleurs je vous le prouve, puisqu'on va l'écouter justement dans ce disque, dans son premier disque, il y a deux versions d'Éric Cromer est mort, une où elle le chante toute seule, et une où elle le chante avec Luchini, qui vient l'accompagner, enfin l'accompagner, bah, écoutez, c'est encore plus simple.

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1: Alors donc, c'est Monsieur Lucchini qui vit dans, qui chante dans cette chanson. Elle a frappé aussi à la porte d'Alain Cluzeau. Encore une bonne pioche, puisque c'est lui qui a supervisé l'album, enfin l'enregistrement de l'album. L'album, lui, est frais comme l'artiste, qui est pleine de candeur, enfantine. Et pourtant, si elle parle des gamins, on l'a entendu dans Des Équilibristes, elle parle aussi bien de la vie qui passe. Hein, je suis d'avril, printemps, prends ton temps. Et puis elle parle aussi des garçons, avec une certaine dérision d'ailleurs, comme cette chanson qui s'appelle Le coiffeur.

le coiffeur Clio. Et Clio qui est universel, elle ressemble à une étudiante mélancolique avec devant composé entre la fac et les peines de cœur. Et c'est avec légèreté et grâce que l'artiste délivre ses vers littéraires finement écrits et chantés. L'univers instauré par la chanteuse durant la première partie de ce disque émeut et touche, alors que la seconde n'est plus surprenante, avec une pointe d'humour, comme dans cette chanson qu'on vient d'entendre et dans la chanson suivante qui s'appelle Simon. Écoutez bien les paroles.

Vincent sur Simon, c'est drôle, avec l'odeur, et puis bah oui, mais s'il n'y avait plus d'odeur, ce serait plus Simon, en gros. Et donc, son écriture est toujours simple, hein, et jolie, avec son timbre charmant et ses mélodies aériennes. La chanteuse de Besançon touche. Son guitariste, Gilles Clément, lui apporte un soutien musical de poids. Étienne Champollion signe les arrangements de cordes, et voilà un disque joliment tourné, rafraîchissant, et très nouvelle vague de chansons bien écrites et pas torturées. Ce disque, mais il est paru en 2016. On écoute une petite chanson avant de passer au deuxième volet. Ça s'appelle « Tu peux toujours courir ». Elle parle... Bah écoutez-la, écoutez-la. Ce disque, mais il est paru en 2016. On écoute une petite chanson avant de passer au deuxième volet. Ça s'appelle « Tu peux toujours courir ». Elle parle... Bah écoutez-la, écoutez-la.

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1: Voilà, vous avez fait connaissance avec le premier disque de Clio qui est sorti en 2016. Depuis, elle a fait d'autres albums et ça, c'est une autre histoire. Et peut-être une autre fois dans une autre émission.

deuxième volet de l'émission maintenant, puisqu'on a parlé de comment de Clio, tout ça. Et bien maintenant, on va parler d'autre chose avec un sujet qui n'a rien à voir avec elle. Ça, oui, ça, je vais vous passer comme d'habitude une chanson pour vous faire découvrir. Vous allez essayer de trouver de quoi on va parler. Et on va commencer par un chanteur. Allez, je vous dis sa date de naissance, sa date de décès. Et puis vous allez trouver le type. Allez, lui, il est né le 8 avril 1929 à Schaerbeek en Belgique. Et il est mort le 9 octobre 1978 à Bobigny en France. Je vous dis pas son nom, vous l'aurez qu'à la fin de la chanson. Comme ça, vous serez obligé d'écouter.

Alors, vous avez deviné de quoi on parlait? Enfin bon, celui qui chantait, vous avez deviné tout de suite, hein, c'est Jacques Brel, bien sûr, et il chantait une chanson qui s'appelle... Ben, le thème d'aujourd'hui s'appelle le cheval. On va parler des chevaux, des chevaux. Parce qu'on dit un cheval quand il y a plusieurs chevaux, hein. C'est ça? Oui, hein, d'accord. Et donc là, je vais vous faire écouter une chanson qui s'appelle « D'un temps révolu » maintenant, où il y avait que des chevaux qui servaient de tracteurs hippomobiles. Les pauvres bêtes, quelquefois, elles souffraient durement. Hein, quelquefois, mais c'était le temps des chevaux. Et le temps des chevaux, c'est une chanson de Luc Roman. Alors Luc Roman, c'est un monsieur qui a une belle petite carrière dans les années...

0: Luc Roman, le temps des chevaux. Oui, on va parler de chevaux et puis de tous les chevaux possibles, presque. Il y a une autre chanson qui parle des chevaux, parce qu'il y a plein de chansons, hein, j'ai trouvé plein de chansons où on parle des chevaux, mais celle-là aussi m'a bien plu. Alors, c'est une chanson de Sheila, Sheila, mais pas Sheila Yayé. Hein. C'est Sheila, c'est un des derniers disques qu'elle a fait, Donc, ça n'a rien à voir avec les premiers qu'elle faisait. Et cette chanson s'appelle Cheval d'Amble, avec une écriture extraordinaire. C'est pas elle qui a fait l'écriture, mais elle l'interprète tellement bien, cette chanson, que j'ai pas résisté au plaisir de vous faire écouter une chanson de Sheila. Oui, et Sheila qui est née le 16 août 1945 à Créteil. On écoute.
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1: Cheval d'Amble, Sheila, hein, c'est, oui, c'est pas une qu'on connaît beaucoup d'elle, c'est vrai que c'est pas ce qu'on entend beaucoup à la radio, sauf à Netvin FM, forcément. Et voilà. Et donc, les chevaux, on pourrait plein se poser plein de questions dessus. Et Alain Lepresque, lui, a écrit un texte où il se pose la question: où vont les chevaux quand ils dorment? Et c'est Romain Didier, accompagné d'Alice Rolandais, qui interprète cette chanson: où vont les chevaux quand ils dorment?

font les chevaux quand ils dorment? Romain Didier et Alice Rolandais qui interprètent ce... il est très joli ce texte d'Alain Leprest. Une dame aussi s'inquiétait, enfin elle dit elle, que tant qu'il y a des chevaux, ils vivront ensemble, oui. C'est Marie Laforêt qui dit ça dans une chanson, tant qu'il y aura des chevaux, des trucs et des bigrenons, enfin tout ça. Vous allez l'écouter, Marie Laforêt, qui nous parle aussi quelque part de cheval.

qu'il y aura des chevaux, Marie Laforêt. Ah oui, alors on parle de chevaux, bah c'est l'animal, le cheval, bien sûr. Mais aussi, il y a d'autres chevaux. Par exemple, il y a eu le cheval d'acier, ce qu'on appelait le chemin de fer, bien sûr, le locomotive. Et il y a une chanson qui chante le cheval d'acier. C'est extrait d'ailleurs de la bande originale du film A tout casser. Et c'est Johnny Hallyday qui chante cette chanson, le cheval d'acier. Et que oui.

Oui, les chevaux d'acier, c'est le tram, bien sûr, le chemin de fer. Et puis, il y a aussi les chevaux vapeur qu'on trouve sur le capot, avec des petites voitures, quelquefois, comme les deux chevaux. Et là, je vais faire écouter deux chansons sur la deux chevaux. Enfin, d'abord, c'est une publicité qu'avait faite Richard Gottener. Et puis après, la chanson de Juliette sur les deux chevaux. On va écouter tout ça. Au revoir.

Après cette chanson sur les deux chevaux avec Julia, tu es un petit peu écourté, désolé, on a le temps qui nous tient parti, il arrive à la fin, bien sûr, on n'a pas le temps, ça va trop vite. Et donc, eh bien, voilà, on a fini cette émission sur les chevaux d'un côté et sur Clio de l'autre. Je pense qu'on ferait une autre émission sur Clio parce que ces autres disques aussi, j'aimerais bien vous les faire découvrir. Et puis, donc, ben, les chevaux aussi, on pourra refaire une émission sur les chevaux parce qu'il y a encore des choses à dire, hein, n'est-ce pas? Alors, donc là, ben, maintenant, par contre, c'est l'heure de se quitter bientôt déjà. Dans une minute, il faudra qu'on se quitte. Et oui, c'est comme ça, c'est triste. Mais on se retrouvera le mardi prochain pour une nouvelle émission de Un cheveu sur la langue, un poil dans la main. En attendant, bien écoutez, que ce que je peux vous dire de mieux que de profiter du temps qui passe, parce que si quelquefois il y en a qui sont en vacances, ou ceux qui sont en vacances, ben en profitez-en. Ceux qui travaillent, ben bon courage, parce qu'il en faut aussi. Et puis, ben écoutez, alors, surtout, écoutez Neptune FM, parce que Neptune FM, c'est la radio de l'île-dieu. Nous sommes sur l'île-dieu depuis pas mal d'années déjà maintenant, et ben nous sommes toujours avec vous tout le temps, 24 heures sur 24. On émet, et il y a des chansons, il y a d'informations de temps en temps, il y a des émissions qui sont faites par des gens ben, comme moi ou d'autres personnes qui viennent, et on peut trouver tout ce qu'on voulait, il y a pour tous les goûts en définitive. Donc voilà. Et je remercie ceux qui aiment bien l'émission que vous entendez actuellement, bah d'être fidèles au poste, comme on dit. Merci beaucoup à tout le monde d'avoir écouté. Et puis, voilà, à la semaine prochaine, si vous le voulez bien, on se retrouvera 16h, 17h, un cheveu sur la langue, un poil dans la main, le mardi. Et merci en tout cas de nous avoir écoutés aujourd'hui. Merci et bonne journée.

0: 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Il est 17h.
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12: 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Bonsoir à tous les auditeurs de Neptune FM sur l'Île-Dieu et dans le reste du monde. Le club de l'Île-Dieu vous présente en différé la première séance du 15 juillet 2026. Ce jour, l'animatrice est Patricia. À l'évaluation, nous avons Jean. Notre ingénieur du son est Paul. Nos cinq super concurrents sont Marie-Christine, Yves, Sylvie, Christian et Anne. Le questionnaire est de ISC, dans le Pas-de-Calais. Maintenant, place au jeu. Nous commençons par les 9 points gagnants. Mais attention, toutes les réponses sont en mots composés.
13: Ah.
12: Avec un tiret.
13: Sont en
12: mots composés.
13: D'accord, faut y penser ça.
12: Ou pas. Quelle variété de prune doit son nom,
14: les reines Claude,
12: à la première épouse de François Ier, la reine Claude? Quel est le triple de 78?
13: 234.
12: 234, ouais. Bravo Marie-Christine. Quel est le nom commun du ou de la forficule? Forficule.
14: Un pince-oreille.
12: Un pince-oreille. Oh, bravo. De quelle partie du corps le radius et le cubitus sont-ils des os?
15: Le bras.
12: Non.
13: L'avant-bras.
12: Mot composé, ah, oui. L'avant-bras.
15: Ah oui, oui.
12: De quel département la ville d'Angers est-elle la préfecture?
14: Le Maine-et-Loire.
12: Le Maine-et-Loire.
13: Pas mouillé.
12: Quel nom porte l'album inachevé de la série des Tintins?
14: Tiens donc.
12: Ah, alors celui-là.
13: Ah, je sais plus.
14: Les Picaros.
12: Un mot composé.
13: Ben oui, ben oui.
14: C'est le dernier, mais...
13: Non, je sais plus.
12: Ben non, il est inachevé.
16: L'Alpha R.
12: Tintin et l'Alpha R. Alpha R, ben tu le savais. En 2020, quelle chanson de Vianney s'adresse à la fille de sa compagne?
15: Beau papa.
12: Beau papa, bravo Christian.
14: Bravo.
12: Quel dérivé du volley-ball se joue en extérieur, principalement sur une plage?
15: Le beach volley.
12: Ça y est, il a compris, le beach volley.
16: J'ai compris comment ça marche.
12: Quel anglicisme désigne une fenêtre en saillie sur une façade?
14: Beau window. Ouais.
12: Le beau window. Attention, Anne, quel roi de France était surnommé le roi citoyen?
14: Louis-Philippe.
12: Oui,
16: ah oui.
12: Louis-Philippe. En astronomie, quelle unité désigne la distance parcourue par la lumière en une année?
14: Année-lumière.
12: Année-lumière. Doucement sur les buzzers. En Normandie, comment s'appelle un terrain bordé de talus avec des arbres et à l'intérieur une ferme?
14: Normandie. Non,
12: j'ai la réponse, c'est facile. Non, bah, c'est sûr.
14: Le bocage, mais c'est
13: non,
14: pas
13: ça. Non, c'est composé.
14: Ah oui,
12: un clos masure.
13: Ah, bah ça choque.
12: Quel légume est employé dans le potage à la Dubarry?
14: Je ne sais pas.
12: Doucement.
14: Si, je le sais.
1: C'est le chou-fleur.
12: Le chou-fleur, ça y est. Marie-Christine est qualifiée, vous allez pouvoir jouer.
14: C'est, je le sais, mais ça me...
12: Quelle plante carnivore est la seule espèce du genre Dionée?
14: Le gobe-mouche?
16: Ben oui.
12: Mais pas tout à fait.
14: Ben oui, non.
16: Ben oui, oui, mais...
12: Presque.
14: Ben oui.
15: La manite du mouche.
12: Mais non.
15: Non. Ben non.
14: Non, non, c'est un champignon.
15: Le gobe-mouche? Ben oui, c'est un champignon.
14: Le gobe-insecte?
12: Non.
16: La trappe-mouche.
12: Oui, ah,
14: la trappe-mouche.
12: Dionée, la trappe-mouche. Quel est le nom du musée parisien des beaux-arts et des arts décoratifs? Ah, il y a moins de monde là. C'est le musée avec deux noms.
13: Oui, avec deux noms.
16: Oui.
12: Jacquemart André.
13: Ah oui. Ah ben moi j'ai Jacquemart aussi.
12: Alors attention les buzzers, hein. Vous cassez rien. De quelle école militaire sont issus le maréchal Lyoté et le général de Gaulle?
15: Coëtquidan.
12: Non.
15: Oh merde.
14: Le Britannée militaire de...
13: Non, non, c'est non. Pas
12: ça. Une grande école.
16: Saint-Cyr.
12: Saint-Cyr.
13: C'est compliqué.
12: Quel homme politique a été maire de Bordeaux pendant 47 ans?
16: Chaban-Delmas.
12: Oui.
16: Oui, oui.
12: Jacques Chaban-Delmas.
16: Jacques. Oui, oui.
12: Yves est qualifié.
16: Et au rugby.
12: On continue, hein, vous... On continue.
15: Oui, continuons.
12: Dans la religion catholique, quel nom est donné à l'Eucharistie et par extension à l'hostie consacrée?
15: Oui. Non, je passe.
12: Le Saint-Sacrement. Et je vous dirai pas ce que Jean a dit.
14: Ah si, dis-le.
12: Bande de mécréants. Quel mot désigne le passage sans transition et sans motif d'un sujet à un autre?
15: Passer du coq à l'âne.
12: Oui. Bravo. Attention. Quelle est la capitale de la Mongolie?
14: Oulan-Bator.
12: Oulan-Bator, bravo Sylvie, qualifiée. Donc Anne et Christian ont quitté le jeu. Nous continuons les quatre à la suite en compagnie de Marie-Christine, de Yves et de Sylvie. Alors c'est toujours les mots composés. On est d'accord? Les villes dont le nom commence par Saint, S-A-I-N-T. Les films avec un mot composé dans le titre. Les mots composés avec un verbe pour premier mot, exemple garde-boue, et le thème mystère.
13: Alors,
16: pas mal.
13: Bah, je vais tenter les villes avec Saint.
12: Les villes avec Saint, tu es prête?
13: Oui.
12: Dans quelle ville de la région parisienne sont inhumés de nombreux rois et reines de France?
13: Saint-Denis.
12: Saint-Denis. Quelle ville a été la capitale de l'Empire russe de 1712 à 1917?
13: Saint-Pétersbourg.
12: Saint-Pétersbourg. Dans quelle ville française peut-on visiter le musée d'archéologie nationale?
13: Je passe.
12: Dans quelle ville ont eu lieu les JO de 1904?
13: Je ne sais pas.
12: À quelle ville associe-t-on une équipe de football surnommée les Verts?
13: Saint-Étienne.
12: Saint-Étienne. En 1799, dans quelle commune du Var, Bonaparte débarque-t-il de retour d'Égypte? Le Var.
13: Oui, non, je ne sais pas. Je passe parce que...
12: Quelle station suisse de sport d'hiver a accueilli les JO en 1928?
13: Saint-Gaud.
12: De quelle ville est la capitale la Grenade? Quelle ville est la capitale de la Grenade?
13: Je ne sais pas.
12: Saint-Georges. 2 points pour Marie-Christine. Alors, dans quelle ville de la région parisienne sont inhumés de nombreux rois?
13: Saint-Denis.
12: Saint-Denis. Quelle ville a été la capitale de l'Empire russe de 1712 à 1917 ? Saint-Pétersbourg. Alors, je demande à la salle, dans quelle ville française peut-on visiter le musée d'archéologie nationale ?
17: Saint-Germain-en-Laye.
12: Ah, bah, d'accord. Et alors, dans quelle ville ont eu lieu les JO de 1904 ?
17: Saint-Louis.
12: Où ça ?
17: Mississippi.
12: Saint-Louis dans le Missouri. Bon, les Verts, Saint-Étienne, tout le monde le savait, même moi. En 1799, dans quelle commune du Var, Bonaparte débarque-t-il de retour d'Égypte ? Saint-Raphaël. Quelle station suisse de sport d'hiver a accueilli les JO en 1928 ? Et Saint-Maurice. Et quelle ville est la capitale de la Grenade ? Saint-Georges. Donc deux points pour Marie. Alors Yves, les films avec un mot composé dans le titre, les mots composés avec un verbe pour premier mot, exemple garde-boue.
18: Oui,
12: garder. Et le thème mystère.
19: Le garde-boue.
12: Tu veux que je redise ?
19: Non.
12: Le mot composé, il a un verbe pour premier mot.
17: Oui.
12: Premier.
19: Non, non. Mais... Et boue non plus.
12: Il m'a pas dit. Allez. Quel genre pictural donne à distance l'illusion de la réalité ?
17: Oui.
19: Passe.
12: Quelle technique utilisée par les skieurs débutants permet de freiner en écartant les talons ?
19: Ah oui, le chasse-neige.
12: Le chasse-neige. Quelle loupe à fort grossissement munie d'un support était utilisée dans l'industrie textile.
19: Passe.
12: Dans le langage littéraire, comment s'appelle une peine profonde mêlée de compassion ?
19: Passe.
12: À quel type de navire de guerre à propulsion nucléaire appartient le Charles de Gaulle ?
19: C'est quoi, un porte-avions.
12: Un porte-avions. Sur le tableau de bord d'une voiture, quel instrument mesure la rotation du moteur ?
19: Un compte-tour.
12: Un compte-tour. Dans les années 60, quel électrophone portatif ?
19: Un manche-disque.
12: Un manche-disque. Quelle construction élevée à l'entrée d'un port ou d'une rade est faite pour les protéger contre les vagues du large ?
19: Un brise-lame.
12: Un brise-lame. Bravo !
17: Yes !
12: Le trompe-l'œil, le premier.
17: Bravo, Yves.
12: Tu t'es rattrapé. Non, c'est bon. Et bravo, au début, j'ai eu peur. Hein.
19: Moi aussi.
12: Parce que de quel genre pictural donne naissance l'illusion de la réalité ?
19: Trompe-l'œil.
12: Un trompe-l'œil. Ben oui, bah oui, je suis d'accord. Quelle technique utilisée par les skieurs débutants permet de freiner en écartant les talons ? Le chasse-neige. Alors, quelle loupe à fort grossissement munie d'un support était utilisée dans l'industrie textile ?
17: Un compte-fil.
12: Un compte, ah oui, pas coupe, un compte-fil. Dans le langage littéraire, comment s'appelle une peine profonde mêlée de compassion ? Un crève-cœur. Bon, le Charles de Gaulle, c'est un porte-avions. Là, je me suis dit quand même... Oui. Sur le tableau de bord d'une voiture, un compte-tour. Le manche-disque, alors ça, par contre, t'as trouvé tout de suite. Et le brise-lame, bravo. 4 points pour Yves.
18: Et qu'est-ce qui restait ?
19: Un bourre-pif.
12: Donc Sylvie, t'as pas du tout la pression. Ça va.
20: Peu importe.
12: Film avec un mot composé dans le titre. Ou le thème mystère ?
20: On va garder le thème mystère.
12: Tu veux le thème mystère, t'es sûre ? Bon, d'accord. Et je te jure que c'est pas des bêtises. Des anglicismes composés auxquels on ne peut échapper.
20: Ah bon. On va voir.
12: T'échapper.
19: En mots composés.
12: En mots composés. Tu es prête ?
20: Vas-y.
12: Quel nom porte un restaurant où on se sert soi-même ?
20: Un self-service.
12: Un self-service. Quel anglicisme désigne l'épuisement professionnel lié à une surcharge de travail ?
20: Le burn-out.
12: Le burn-out. Quel terme général définit l'industrie utilisant des technologies de pointe ?
20: High-tech.
12: Lors d'une navigation sur Internet, quel mot désigne une fenêtre publicitaire intruse ?
20: Oui, j'aurais dit de spam, mais donc c'est pas ça.
12: Quel nom donne-t-on à une personne chargée occasionnellement de garder un enfant en l'absence des parents ?
20: Une babysitter.
12: Une babysitter. Quel terme désigne un sportif jouant dans les règles avec loyauté ?
20: Un fair-play.
12: Quel anglicisme désigne un film documentaire relatant le tournage d'un film ou de sa production ?
20: Un clip vidéo ?
12: Non.
20: C'est pas ça.
12: Quel type de spectacle de magie se déroule à courte distance, tout près des spectateurs ?
17: Oui.
12: C'est le close-up.
17: Close-up.
12: 3 points pour Sylvie, bravo. Alors, le self-service, évidemment, pas de problème. Le burn-out, tu l'as trouvé. La high-tech aussi. Lors d'une navigation sur Internet, quel mot désigne une fenêtre publicitaire intruse ?
19: Un pop-up.
12: Un pop-up.
19: Ah oui.
12: La babysitter, tu l'as trouvée. Quel terme désigne un sportif jouant dans les règles avec loyauté, fair play ? Alors, on te demandait un anglicisme qui désigne un film documentaire relatant le tournage d'un film ou sa production.
16: Making of.
12: Un making-of. Quel type de spectacle de magie se déroule à courte distance tout près des spectateurs? Le close-up. Bon, alors, désolé, Marie-Christine, c'est toi qui...
16: Donc là, c'était un monglet.
12: Marie-Christine a quitté le jeu. Nous continuons le face-à-face en compagnie de Sylvie et de Yves. Alors encore la guerre, je crois qu'il va s'affronter.
16: Est-ce que quelqu'un a une chambre pour m'héberger ce soir au cas où
12: et devinez quoi? On continue, Yves, on continue les mots composés. Enfin, il y a des tirés.
16: Super.
12: Il y a des tirés. Un thème cinéma.
16: Ouais, vas-y.
12: Nous cherchons une actrice née en 1969. Je débute au cinéma dans les années 80 par le rôle de Sherazade dans Les Mille et Une Nuits de Philippe de Broca. Je joue dans une série célèbre, The Darling Birds of May, puis j'accède à la notoriété en 1988 pour mon rôle dans Le Masque de Zorro. Oscarisée meilleure actrice dans le second rôle dans Chicago, je suis en 2022...
20: Penélope Cruz ?
12: Non, à l'affiche de la série Mercredi dans le rôle de Morticia Adams. Je suis... C'est son nom de famille, en fait, qui est... C'est pas son prénom.
16: Oui, c'est
12: Catherine Zeta-Jones.
16: Zeta.
12: Culture générale pour Sylvie.
20: Je prends.
12: Anglicisme apparu dans les années 90. Je découle des progrès de l'informatique associés à ceux des moyens de télécommunication et je suis intégrée à la cyberculture. Sous-catégorie de la formation ouverte et à distance, je me concentre spécifiquement sur l'utilisation des techniques de l'information et de la communication en donnant accès à des ressources et à des services. Possibilité de suivre un programme de formation à distance 100% en ligne, je suis...
16: Un webinaire.
12: Le e-learning.
20: Avec ça...
12: De l'art pour Yves.
16: Oui.
12: Nous cherchons un bâtiment parisien apparu au début du XXe siècle. J'étais au départ en bois et en briques construit sur un terrain en forte pente avec plusieurs niveaux à l'arrière. J'y accueille des ateliers rudimentaires occupés par des artistes.
16: Le bateau lavoir.
12: Bravo. Le bateau lavoir.
16: Je sais.
12: On cherche un animal...
20: Je prends.
12: Espèce de crustacé marin qui vit fixé aux rochers battus par les vagues. Mon aire de répartition se situe le long de la côte atlantique d'Europe et d'Afrique du Nord. Mes colonies sont très denses en individus, occupant une bande de 2 à 10 mètres.
20: Le bigorneau ?
12: Non. Ma consommation est limitée aux riverains des littoraux bretons et basques. Mon nom provient du fait que mon pédoncule ressemble à un pouce dressé.
20: Mais oui.
16: Le pouce-pied ?
12: Non. T'as pas trouvé ça ?
20: C'est plus facile.
12: Le pouce-pied. Ben si. De la musique pour Yves.
20: Oh, pff,
16: ouais,
12: c'est de la triche.
16: Bon, ça dépend ce que c'est. Hein.
12: Nous cherchons un compositeur français né en 1835. Je suis un enfant prodige tant en piano qu'à l'orgue. Pendant 20 ans, je suis titulaire des orgues de l'église de la Madeleine à Paris. J'effectue de nombreux voyages qui influencent mes orientations musicales. Je compose 12 opéras, dont La Princesse Jaune. Des œuvres religieuses, des poèmes symphoniques, dont La Danse Macabre,
20: ah ben oui.
12: Et des pièces de pittoresques, dont Le Carnaval des Animaux.
16: Camille Saint-Saëns.
12: Camille Saint-Saëns. Tu peux lui en laisser une, s'il te plaît, pour la paix des ménages, Yves, s'il te plaît. Ouais, bon. Du cinéma pour Sylvie.
20: Je prends.
12: On cherche un film américain sorti en 1959. Je suis la deuxième adaptation d'un roman de Lewis Wallace, publié en 1880 et suis considérée comme un monument de l'histoire du cinéma par les conséquences à très grand spectacle et mes 11 Oscars. Je me déroule au 1er siècle à Jérusalem où un prince de Judée retrouve son ami d'enfance, Messala.
16: Oui, Messala. Oh, bon
12: venu prendre la tête de la garnison romaine. Péplum avec Charlon.
20: Spartacus ?
12: Non. Eston dans le rôle titre.
20: Ben oui.
12: Ça alors. Ressemble. C'est un autre péplum.
16: Ben
12: très
16: oui.
12: connu.
20: Ben-Hur. C'est Ben-Hur.
12: Ah, dommage. C'était pour Sylvie.
16: Ouais, ouais, ouais.
12: Bon, Ben-Hur. Sylvie, j'en ai une autre. Attends. Et là, c'est pour Yves. De la géographie.
16: Oui.
12: Nous cherchons un pays d'Europe de 52 000 km² pour une population d'un peu plus de 3 millions d'habitants. Je me compose de 2 unités géographiques et historiques. Pays principalement montagneux, je dispose d'un réseau fluvial très dense avec 7 fleuves et rivières. J'accède sur une bande d'une vingtaine de kilomètres.
20: L'Autriche ?
12: Non, à la mer Adriatique. Pays des Balkans, entouré par la Croatie au nord et le Monténégro au sud. J'ai pour capitale Sarajevo.
1: La Bosnie-Herzégovine.
20: Ah bah oui, c'est vrai.
12: J'attendais que ça passe, mais... Plaisante. La Bosnie-Herzégovine. Bon, gastronomie, c'est pour toi.
20: Oui, mais je lui laisse pour avoir la main après.
12: Ça marche. Non, elle lui laissait.
16: Oh, je prends quand même.
12: Spécialité de la gastronomie française. Je trouve mes origines au 19e siècle lorsque les chefs français ont commencé à créer des petits mets pour divertir le palais de leurs invités. Manière...
20: Des amuse-gueules ?
12: Oui. Yes.
16: Amuse-bouche ?
12: Ouais. Non, merci, Jean. De l'architecture.
1: Non, merci.
20: Merci.
12: Nous cherchons un élément d'architecture remis à l'honneur au XVIIe siècle par François Mansart. Je peux être de façade ou de toit, largement décliné sur les maisons bourgeoises et les châteaux français. Je suis généralement placé dans la partie supérieure de mon support.
20: Une fenêtre ?
12: Non. Et je peux être...
1: Les chiens assis.
12: Non ! Être muni d'une vitre ou d'une grille. De forme ovale ou circulaire, je permets de...
20: Un œil de bœuf.
12: Oui ! Un œil de bœuf, bravo, la remontada, 7 à 11. De la science pour Sylvie.
20: Je lui laisse.
12: Nous cherchons un minéral du groupe des silicates. J'étais appelée aéroïste par Pline l'Ancien dans son histoire naturelle. Pierre fine, d'apparence proche de la topaze. Je suis une variété de béryl. Je symbolise 23 ans de mariage. J'ai été utilisée comme talisman par les marins. Des gemmes de 100 grammes ont été trouvées au Brésil. Transparentes, d'éclats vitreux de couleur incolore à bleu verdâtre clair.
20: L'améthyste.
12: J'évoque l'eau de mer, d'où mon nom.
20: Oui.
1: Lapis lazuli.
12: Mais non, oh.
20: L'aigle marine.
12: Ouais. Yes.
1: C'est la
12: 8 à 11
1: là.
12: Girl power. Allez, de la littérature pour Yves.
1: Oui.
12: Nous cherchons un roman publié en 1882. Je suis le 10e de la série des Rougon-Macquart. Je montre l'envers du décor d'un grand immeuble parisien où, derrière un luxe de façade, vivent des familles bourgeoises dont le comportement quotidien n'est pas très recommandable. Mon héros, Octave Mouret, y habite et souhaite s'élever socialement. Mon titre...
20: Non, je vais aller dire l'assommoir.
12: Mon titre désignait au 19e siècle la cu...
1: La belle jardinière.
12: Non, la cuisine ordinaire des ménages. Il est moins connu, celui-là.
20: Poubouille ?
12: Oui ! Bravo !
20: Ah bah, je les ai tous lus, mais bon...
12: 10 à 11 !
20: Faut s'en souvenir.
12: Eh, on y croit, on y croit ! Un prénom pour...
1: Poubouille, tu vas voir.
12: Sylvie ! Un prénom.
20: Je lui laisse.
1: C'est quoi ?
20: Un prénom.
12: Un prénom composé féminin. Je réunis deux prénoms distincts d'origine chrétienne. J'apparais au 19e siècle et suis populaire dans les années 50. Je suggère une personnalité douce et rayonnante, une femme sage et éclairée.
1: Marie-Claire.
20: Comment il trouve ça ?
12: Notre gagnant du jour, c'est Yves, mais Sylvine a fait une belle remontada et je la félicite. La séance de questions pour un champion est terminée. Nous vous invitons à venir vous amuser avec nous, comme joueur ou comme spectateur, les mercredis à 18h dans notre salle de la Citadelle. Vous pouvez écouter Questions pour un champion sur Neptune FM les mardis et les jeudis à 17h15 ou en podcast au jour et à l'heure de votre choix. Bonne soirée à tous.
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2: 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Il est 18h à Paris, 16h en temps universel.
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2: Bonjour à tous. L'astronaute Sophie Adonneau est devenue la première femme française à sortir dans l'espace. Elle doit remplacer avec un collègue américain une antenne de la Station Spatiale Internationale. Du pétrole découvert en eau profonde à 200 km des côtes de l'Amazonie brésilienne. Une nouvelle dont se réjouit le président Lula. Mais les défenseurs de l'environnement, eux, craignent un impact sur la biodiversité. C'est la première fois qu'une chanteuse africaine reçoit un tel hommage. Angélique Kidjo voit désormais son nom figurer sur une étoile du Walk of Fame, l'allée des célébrités d'Hollywood. C'est toujours un événement extraordinaire lorsque des astronautes sortent de la Station Spatiale Internationale pour effectuer des réparations. Une sortie dans l'espace, à 400 km au-dessus de la Terre. Et pour la première fois aujourd'hui, une femme française y participe, Sophie Adonneau. Baptiste Coulon, bonsoir.
4: Bonsoir.
2: Cette Française est accompagnée de l'Américain Anil Menon pour cette mission de maintenance et elle apparaît très à l'aise.
4: Oui, avec ces mots, je me sens très bien, je suis prête à commencer. Les mots de Sophie Adonneau, quelques minutes après être sortie de la Station Spatiale Internationale. Une astronaute motivée et très détendue, on l'entend même parfois rire à la radio avec son collègue américain Anil Menon, qui lui est plus expérimenté. Rapidement, le duo a débuté l'opération. L'objectif, on le rappelle, c'est de remplacer une antenne de communication avec la Terre qui ne fonctionne plus. Alors depuis plus de 3 heures maintenant, les deux astronautes sont au travail, les pieds dans le vide à 400 km au-dessus de nos têtes. Ils utilisent plusieurs outils, des clés à molette, des dévisseuses pour déboulonner l'émetteur et le remplacer par l'antenne de rechange, une chorégraphie millimétrée que le binôme a répétée à de très nombreuses reprises. L'opération doit encore durer 2 heures environ. Pour le moment, tout se déroule dans les temps, confirme la NASA, l'agence spatiale américaine. On ne sait pas, en revanche, si Sophie Adonneau a eu le temps d'observer le spectacle, la Terre qui défile à 28 000 km/h sous ses pieds. Il faudra attendre son retour dans la station pour connaître ses premières impressions.
2: Et le président français Emmanuel Macron a qualifié l'événement de fierté française et salué l'exemple qu'elle représente pour les petites filles. Les États-Unis accusent Israël de frappe en Syrie, dénonçant une escalade inutile. L'envoyé spécial du président américain pour la Syrie, Tom Barrack, a accusé l'armée israélienne d'être responsable de bombardements qui ont eu lieu aujourd'hui dans la matinée contre la base aérienne d'Abou Dour dans le nord-ouest du pays. Des frappes critiquées par les États-Unis car elles ne favorisent pas la stabilité dans la région. Dans la bande de Gaza, seulement 3% des terres agricoles sont intactes et accessibles aux agriculteurs selon l'ONU. La superficie de terres exploitables était de 600 hectares en octobre 2025 lors du cessez-le-feu. Elle est désormais de 450 hectares, une diminution qui s'explique principalement par l'extension des zones d'exclusion militaire. Ce sont ces étendues de terre contrôlées par l'armée israélienne qui interdit aux Palestiniens d'y pénétrer. C'est une découverte dont se félicite le président brésilien Lula. La compagnie publique pétrolière Petrobras a annoncé avoir détecté la présence de pétrole en haute mer au large de l'Amazonie. Mais cette exploration des fonds sous-marins est dénoncée par les défenseurs de l'environnement qui craignent un impact sur la biodiversité. François-Damien Bourgerie, bonsoir.
3: Bonsoir.
2: Lors d'une visite hier sur la base d'opération de Petrobras, le président Lula a, lui, affiché son optimisme.
3: Oui, il avait le sourire aux lèvres et du pétrole plein les mains. Le président brésilien a déclaré que ce pétrole découvert au large de l'Amazonie représentait un futur plein de promesses.
5: Nous avons la chance de disposer d'un pétrole vraiment exceptionnel et de la plus haute qualité pour assurer un avenir radieux à vos enfants et à ce pays.
3: Mais s'il parle de cette découverte comme d'un passeport pour l'avenir et d'un moyen pour renforcer la souveraineté nationale, la souveraineté du pays, pas question pour le président de gauche de se renier, d'abandonner ses convictions.
5: Je ne renonce pas à mon combat pour qu'un jour nous n'ayons plus besoin d'utiliser des combustibles fossiles, parce que ce pays continuera d'être le chef de file en matière d'innovation dans les biocarburants.
3: Les défenseurs de l'environnement, eux, alertent sur un risque pour une région riche en biodiversité située au large de la plus grande forêt tropicale du monde. Certains jugent que les conséquences d'une éventuelle marée noire ont été mal évaluées et ils affirment que les populations autochtones n'ont pas été consultées avant d'autoriser l'exploration. Il faudra encore compter une quinzaine de jours de forage pour mesurer l'ampleur de la découverte, mais l'entreprise Petrobras se dit déjà extrêmement optimiste.
2: Une précision signée François-Damien Bourgerie du service international de RFI. En Allemagne, 15 mois de prison pour un Ukrainien ayant aidé les services secrets russes à planifier des sabotages à l'explosif. Il avait tenté d'expédier ses colis piégés vers l'Ukraine et repéré de possibles cibles. Deux autres hommes ont, eux, été acquittés. Ils ont été reconnus non coupables car le tribunal a estimé qu'ils n'étaient pas informés de l'objectif de ces sabotages. Le nouveau Premier ministre britannique a été piégé par une personne qui se faisait passer pour une collaboratrice de Donald Trump, le président américain. Andy Burnham a échangé par message avec quelqu'un qui s'est fait passer pour Susie Wiles, la chef de cabinet de la Maison Blanche. Ce n'est pas la première fois que ça arrive au Royaume-Uni. En 2024, David Cameron, ministre des Affaires étrangères de l'époque, avait aussi été contacté par une personne se présentant comme l'ancien président ukrainien Petro Poroshenko. En France, des hackers ont dérobé des données personnelles au fisc. Ils affirment aussi avoir volé des données de plusieurs millions d'élèves et d'enseignants. Fin juillet, le ministère de l'Éducation nationale avait déjà rendu public une intrusion et le vol de données personnelles, mais sans en préciser le nombre. Une enquête est actuellement en cours. Une étoile au nom d'Angélique Kidjo a été dévoilée aujourd'hui à Hollywood. La diva béninoise voit donc désormais son nom figurer sur le Walk of Fame, l'allée des célébrités. C'est la première fois qu'une chanteuse africaine reçoit un tel hommage. Pour Angélique Kidjo, cette étoile est symbolique. C'est une reconnaissance de son parcours exceptionnel. Olivier Roger.
6: C'est la 2854e étoile qui sera posée sur le Hollywood Boulevard, précisément à hauteur du numéro 7011, juste en face du célèbre hôtel Roosevelt. Cette étoile en granit rose appartiendra à Angélique Kidjo, qui le mois dernier ne cachait pas son émotion de recevoir un tel hommage. C'était au micro de RFI Musique.
7: Je suis très honorée et aussi très touchée. C'est une porte qui s'ouvre pour mon continent. Ce continent que je porte depuis des années, pour les jeunes, la jeune génération d'artistes qui arrivent aujourd'hui. Et j'espère que ça va s'ouvrir aussi à d'autres continents.
6: Du haut de son ciel étoilé, la star peut désormais contempler une carrière incomparable. Angélique Kidjo a débuté à l'âge de 6 ans dans la troupe de théâtre de sa mère, avant d'entamer à l'adolescence une carrière de chanteuse. La France dans les années 80, l'Amérique 10 ans plus tard, lorsqu'elle signe sur le label Island Records de Chris Blackwell. L'homme qui a découvert Bob Marley va propulser Angélique Kidjo au sommet de la world music. Mais c'est à elle seule et à sa capacité à fusionner toutes les musiques, pop, jazz, funk et style traditionnel, quand Angélique Kidjo doit son succès et surtout sa longévité. Les plus grandes stars se sont battues pour chanter avec elle. Citons juste Tina Turner, Herbie Hancock, Toumani Diabaté ou encore

0: Angélique Kidjo qui rejoint donc Lupita Nyong'o et Charlize Theron qui ont, elles, déjà leur étoile.
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1: Bonjour tout le monde et bienvenue dans cette nouvelle chronique culture de la Pokitech. Aujourd'hui, je vais vous parler du roman Les Contes Interdits, le joueur de flûte de Hamelin. Donc, c'est une réécriture de contes horrifiques pour un lectorat adulte qui a été écrite par l'auteur canadien Sylvain Johnson. Il s'agit du 5e tome de la saga Les Contes Interdits qui en compte 44 plus 4 hors-séries à l'heure actuelle. Il est paru le 30 mars 2018 aux éditions Ada avec 232 pages et il existe également une version numérique de ce titre ainsi qu'une version audio de 363 minutes proposée par les éditions Ada. Donc le résumé de ce conte interdit, une jeune femme violemment agressée est laissée pour morte par trois monstres sur une plage de la côte du Maine. Un petit village touché par des disparitions multiples et des cérémonies païennes cauchemardesques. Un shérif lugubre et alcoolique, incapable de mettre fin au fléau. Un tueur en série libéré, puis recruté afin de trouver la bête sévissant dans le parc de l'océan. Une enseignante à la beauté d'Aphrodite qui sacrifie tout pour sauver les siens. Concernant maintenant mon avis, eh bien il faut vraiment que je refasse ma culture niveau conte parce que je ne connaissais pas du tout celui à l'origine de cette réécriture. Je ne savais donc pas du tout à quoi m'attendre et je dois avouer que ce titre a été une sacrée surprise. L'auteur nous plonge ici aux côtés d'un personnage principal qui vient de sortir de prison après avoir purgé une peine de 20 ans pour meurtre, à tort puisqu'il se dit innocent. Il quitte donc le pays pour s'enfuir aux États-Unis et y couler une vie paisible, mais cette petite ville côtière où il pose ses valises semble cacher de lourds secrets. Denis va

0: Frank se retrouver malgré lui au cœur de cette enquête d'envergure de disparition de plusieurs jeunes femmes, ce qui va nous permettre de découvrir en même temps que lui le fin mot de l'histoire. Donc j'ai été vraiment surprise par le plot twist proposé par l'auteur vers la fin du tome et par sa conclusion. Ma lecture s'est révélée prenante de bout en bout et contrairement à d'autres contes interdits que j'ai pu lire, je l'ai trouvé un petit peu plus soft au niveau de l'horreur et des scènes sexuelles, même s'il y en a quand même pas mal, attention. Le côté surnaturel était lui aussi plus que bienvenu et je remercie l'auteur qui, contrairement à sa revisite du conte de Cendrillon, a bien pris le temps cette fois-ci d'apporter des réponses à toutes mes questions. J'accorde donc la note de 4 sur 5 à ce tome des contes interdits. Voilà, donc je rappelle que Les contes interdits, le joueur de flûte de Hamelin, qui a été écrit par l'auteur canadien Sylvain Johnson, est à retrouver aux éditions Ada. C'est tout pour la chronique d'aujourd'hui, j'espère qu'elle vous aura plu. Je vous donne rendez-vous dès demain pour une nouvelle émission de la Pokitech. Sur ce, à bientôt!
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0: Charlotte de Rouen.
2: En Cisjordanie, occupée des colons, israéliens continuent d'assiéger des maisons palestiniennes dans le village de Kousra. Vous entendrez dans cette édition le témoignage du propriétaire de l'une de ces maisons, un palestino-américain revenu des États-Unis pour défendre son bien. Les États empruntent à des taux qui n'ont jamais été aussi élevés depuis des décennies, en cause notamment l'instabilité géopolitique au Moyen-Orient. En France, la première ministre des droits de la femme entre 1981-1986, Yvette Roudy est décédée. C'est elle qui était notamment à l'origine du remboursement de l'avortement. Et puis du football, avec le retour de la Ligue des Champions, match de barrage ce soir, l'Olympique Lyonnais affronte Fenerbahçe. En Cisjordanie occupée, la situation reste inchangée à Kousra, près de Naplouse. Des colons israéliens violents continuent d'assiéger trois maisons palestiniennes. Les habitants sont bloqués à l'intérieur depuis plus d'une semaine maintenant. Impossible pour eux de sortir, même pour aller acheter à manger ou à boire. Parmi eux se trouve Louay Abou Ridi, un Palestinien qui a aussi la nationalité américaine. Il a pris un avion depuis l'Ohio, où il réside, pour revenir à Kousra, où vous vous trouviez aujourd'hui, Frédéric Misselin.
3: Oui, Charlotte, Louay Abou Ridi a pu rentrer chez lui sous escorte militaire israélienne, mais il se trouve désormais piégé dans sa propre maison. Depuis la colline voisine, on distingue quelques soldats postés à l'extérieur, et dès son arrivée, Louay Abou Ridi a hissé un drapeau américain sur son toit. Il réclame de l'aide.
4: Je demande aux autorités américaines, à l'ambassade, de m'accorder une protection et d'évacuer définitivement les colons de notre village et de ma région. C'est maintenant la deuxième semaine et je ne peux pas dormir et je ne peux pas laisser les colons voler ma maison sous mes yeux.
3: La zone de Kousra est difficile d'accès car bouclée par les militaires israéliens. Les colons, eux, sont toujours sur place. Louay Abou Ridi a eu un échange tendu aujourd'hui avec l'un d'eux. Selon Reuters, il a demandé à l'armée d'arrêter l'homme présent illégalement sur son terrain. Les militaires ont répondu au propriétaire palestinien de rentrer chez lui. Selon certains témoignages, les soldats israéliens interdisent aux familles encerclées de se tenir près des portes et des fenêtres par mesure de sécurité, dit l'armée.
2: Frédéric Misselin en direct depuis Jérusalem. Les États-Unis accusent Israël de frappe en Syrie, dénonçant une escalade inutile. L'envoyé spécial du président américain pour la Syrie, Tom Barrack, a accusé l'armée israélienne d'être responsable de bombardements dans la matinée contre la base aérienne d'Abu Dour dans le nord-ouest du pays. Des frappes critiquées par les États-Unis car elles ne favorisent pas la stabilité régionale. Et puis toujours concernant la Syrie, le patron de l'AIEA, l'Agence internationale de l'énergie atomique, a annoncé ce mardi la découverte de quelques tonnes de matière nucléaire sur un site jusque-là non déclaré et datant du régime de Bachar al-Assad. Ce sont les nouvelles autorités syriennes qui ont signalé à l'agence ce dépôt. Des experts syriens vont collaborer avec ceux de l'agence onusienne pour assurer le stockage sécurisé de ces matières. Jamais les États n'ont emprunté à des taux aussi élevés depuis des décennies. En Europe, au Japon ou encore aux États-Unis, les marchés des obligations avec lesquels les pays se financent atteignent des sommets. En cause, Pierre-Olivier, la guerre au Moyen-Orient, mais pas seulement.
5: Le rendement des bons du Trésor américain à 30 ans dépasse les 5%. La France emprunte aussi cher qu'en 2008 en pleine crise financière. Les obligations émises par le Japon approchent de leur plus haut historique. Mais les États n'ont pas le choix. Pour continuer à se financer, ils doivent emprunter sur les marchés. Problème, dans un monde devenu structurellement instable, la confiance des investisseurs en l'avenir s'est érodée. Guerre au Moyen-Orient, droits de douane, prix de l'énergie, inflation. Dans cet environnement incertain, les marchés financiers qui détestent le risque font donc grimper leur taux d'intérêt. À cela s'ajoute une demande croissante d'argent partout dans le monde, y compris de la part des entreprises de la tech. Elles investissent à coups de centaines de milliards de dollars et les créanciers préfèrent leur prêter à elles plutôt qu'aux États. Conséquence, emprunter coûte plus cher et au bout de la chaîne, ce sont les citoyens qui devront payer la facture d'une façon ou d'une autre, car pour rembourser leurs dettes, les États choisissent généralement d'augmenter les impôts et réduire les dépenses.
2: Pierre-Olivier du service économie de RFI. Le nouveau Premier ministre britannique a été piégé par une personne qui se faisait passer pour une collaboratrice de Donald Trump. Andy Burnham a échangé par message avec quelqu'un qui s'est fait passer pour Susie Wiles, la chef de cabinet de la Maison-Blanche. Ce n'est pas la première fois que ça arrive au Royaume-Uni. En 2024, David Cameron, alors ministre des Affaires étrangères, avait aussi été contacté par une personne se présentant comme l'ancien président ukrainien Petro Poroshenko. En France, la pionnière du féminisme, Yvette Roudy, est décédée ce mardi à l'âge de 97 ans. Première ministre des droits de la femme entre 1981 et 1986, l'ancienne députée européenne est à l'origine de nombreuses lois ayant fait avancer la condition féminine. Elle aura donc marqué l'histoire des droits de la femme en France. Son portrait avec Marie Lecoq.
6: Nous sommes en 1981, François Mitterrand président, Yvette Roudy devient ministre en charge des droits de la femme. Une première en France, deux lois majeures qui en disent long sur les combats de cette socialiste chevronnée. D'abord, le remboursement de l'interruption volontaire de grossesse. C'était en 1982, la voix d'Yvette Roudy résonne encore dans l'hémicycle.
7: La feuille de sécurité sociale que l'on signe, c'est pour elle la levée d'une certaine forme de réprobation sociale.
6: Un an plus tard, en 1983, la loi sur l'égalité professionnelle entre les femmes et les hommes, une loi qui porte toujours son nom, c'est sûrement son père, décrit comme très autoritaire et passablement machiste, qui réveilla en elle son engagement féministe. De la colère, je suis passée à la politique, écrivait-elle, un métier qu'elle exercera pendant plus de 30 ans et qu'elle décrivait au micro de France Culture en 2008.
8: Ah, la politique, c'est le meilleur et le pire. Je dis toujours aux femmes, croyez-moi, ça vous empêche de vieillir. C'est ce qui vous maintient en forme.
6: Yvette Roudy n'aura jamais cessé de défendre ses idées. En 2020, elle publiait son dernier livre, Lutter toujours. Yvette Roudy a rendu les armes ce mardi à l'âge de 97 ans.
2: Un portrait signé Marie Lecoq. En Allemagne, 15 mois de prison pour un Ukrainien ayant aidé les services secrets russes à planifier des sabotages à l'explosif. Il avait tenté d'expédier des colis piégés vers l'Ukraine et repéré de possibles cibles. Deux autres hommes ont eux été acquittés, reconnus non coupables, car le tribunal a estimé qu'ils n'étaient pas informés de l'objectif de ces sabotages. Du football, à présent, direction le Sénégal d'abord. Patrick Vieira a été nommé pour remplacer Pape Thiaw, l'ancien champion du monde français, nommé sélectionneur national de l'équipe sénégalaise. Il aura la lourde tâche de relancer les Lions de la Teranga après un mondial qui s'est révélé très décevant pour les Sénégalais. En Europe, le retour de la Ligue des Champions débute ce mardi des matchs de barrage. L'Olympique Lyonnais joue son destin européen ce soir face au club turc de Fenerbahçe. 6 ans après leur dernière participation à cette compétition et une demi-finale face au Bayern de Munich en 2020 lors du Covid. 6 années interminables pour l'OL, habitué à la plus prestigieuse des compétitions de club, Esteban Mirales.
9: L'Olympique Lyonnais, c'est un club qui a eu l'habitude, notamment dans les début des années 2000, à aller très très loin, à faire de très beaux parcours en Ligue des Champions.
10: Le défenseur lyonnais Moussa Niarate.
9: Ça fait 6 ans que ce club n'est plus en Ligue des Champions. On sent les supporters, on sent toute la ville qui attend cela.
10: Une attente interminable et le bout du tunnel peut-être, car comme le rappelle l'international sénégalais, Lyon a bel et bien un ADN européen. L'OL est un invité presque permanent de l'épreuve entre 2000 et 2020. 16 participations en Ligue des Champions, dont 12 consécutivement. Mais depuis 6 ans et cette demi-finale face au Bayern Munich, les Gaunes ne parviennent pas à revenir en C1. L'entraîneur lyonnais Paulo Fonseca est conscient de l'importance de ce rendez-vous face à Fenerbahçe.
11: Avoir la possibilité d'entrer dans la Champions League sera historique pour le club. Aujourd'hui, nous sommes plus forts que les dernières semaines. Je m'attends que nous pouvons voir ici un Lyon plus fort, plus courageux, plus concentré.
10: Le message est passé. Une qualification en Ligue des Champions ferait donc le plus grand bien sportivement, mais aussi économiquement pour l'OL en grande difficulté financière. Le montant du chèque reversé par l'UEFA en fin de saison serait au minimum de 40 millions d'euros.
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12: En France, à la suite d'un décès, nous sommes tous présumés donateurs d'organes et de tissus. Si l'on s'y oppose, il faut s'inscrire sur le registre national du refus ou en parler à ses proches. Docteur Michel Witkoc, bonjour.
13: Bonjour.
12: Vous avez été responsable des prélèvements d'organes au CHU de Nantes.
13: Oui, parce que de 2005 jusqu'à ma retraite, je me suis occupé à mi-temps et j'ai eu la responsabilité de tous les prélèvements d'organes et tissus pour l'ensemble du CHU de Nantes. Donc, on s'occupait des prélèvements d'organes sur les personnes décédées en mort encéphalique. Et puis ensuite, on s'occupait aussi des prélèvements de tissus, puisqu'il est un aspect qui est assez méconnu, mais qui est au moins aussi important que les dons d'organes, ce sont les dons de tissus, et notamment les cornées, qu'on peut donner jusqu'à l'âge de 100 ans, et qui permet aux gens de recouvrer la vue.
12: Quels organes donc ou tissus peuvent être donnés?
13: Alors, d'une manière générale, on fait la différence entre les organes qui sont des organes vascularisés, donc il y a besoin d'une circulation sanguine, les poumons, le cœur, les reins, le foie, le pancréas. Et donc, quelqu'un qui est en bonne santé et qui meurt au cours d'un accident et dont le cerveau est détruit, donc on le déclare décédé en mort encéphalique, eh bien, cette personne, après une réanimation adaptée pour maintenir les organes bien perfusés, on peut prélever jusqu'à 7 organes.
12: On peut donner ces organes jusqu'à quel âge?
13: Alors, ça dépend complètement des conditions du décès. Certains...
12: Si c'est une mort naturelle, ça peut aller jusqu'à 90 ans, 100 ans.
13: Oui, mais c'est toujours des morts inattendues. C'est ça qui rend les choses compliquées pour les proches. C'est que, dans leur esprit, c'est des morts qui n'auraient pas dû avoir lieu. C'est souvent soit des accidents. Ça, c'était le cliché qu'on avait autrefois. C'était le parapentiste qui s'écrasait contre la paroi et qui était, donc, avait un trauma crânien.
12: Ou un accident de voiture.
13: Ou un accident de voiture. Ces donneurs jeunes ont de plus en plus disparu parce que maintenant, les neurochirurgiens, pour tout ce qui est traumatisme crânien grave, font ce qu'on appelle un volet, c'est-à-dire qu'ils retirent une partie de la calotte crânienne de façon à empêcher l'œdème de faire mourir le cerveau. Donc ces gens-là ne meurent plus en mort encéphalique. Alors après, c'est quand même quelque chose de très très grave, et ils peuvent mourir après par arrêt de soins, parce qu'on n'arrive pas à les stabiliser, leur faire récupérer leur état neurologique antérieur. Et puis, il y a de plus en plus les donneurs qui sont des gens qui font un accident vasculaire cérébral, donc ça concerne une population plus âgée, dont la médiane d'âge actuellement en France est de 57 ans. Et ce sont des gens qui décèdent par soit un accident vasculaire ischémique, soit par un accident vasculaire hémorragique.
12: Ça veut dire quoi en français ?
13: Ça veut dire que quand on fait un accident vasculaire ischémique, c'est un caillot qui vient se bloquer dans les grosses artères du cerveau et qui empêche le cerveau d'être correctement vascularisé. Et donc, ça entraîne de gros, gros dégâts neurologiques. Et quelquefois, la réaction du cerveau fait qu'il y a un œdème très important et les gens passent en mort encéphalique, c'est-à-dire qu'il n'y a plus du tout de perfusion du cerveau et le cerveau est détruit. Et dans le cas de mort par hémorragie, c'est un vaisseau qui se met à saigner, ça saigne à l'intérieur de la boîte crânienne qui est inextensible et l'hématome comprime le cerveau et l'empêche d'être vascularisé et les gens décèdent aussi en mort encéphalique.
12: Une personne qui décède de mort naturelle ne peut pas donner ses organes ?
13: De toute façon, pour pouvoir être donneur d'organes, il faut que la cause du décès ait été identifiée. Alors une mort naturelle, c'est un concept qui passe comme ça dans le grand public, mais en fait, c'est au moment où un médecin signe un certificat de décès, quand il n'a aucun doute sur l'origine du décès, il signe un certificat de mort naturelle. Mais ça peut être dû à un cancer, ça peut être dû à un infarctus. Mais on sait de quoi la personne est décédée. Et on ne signe pas ce certificat de mort naturelle lorsque le décès paraît suspect, c'est-à-dire qu'on ne sait pas de quoi est décédée la personne. Et à ce moment-là, ça déclenche une enquête avec un médecin légiste qui va faire soit un examen de corps, soit une autopsie médico-légale.
12: Décès suspect, donc la personne ne peut pas donner ses organes, si
13: alors,
12: j'ai bien tout compris.
13: Dans le cas d'un décès suspect, il peut y avoir une enquête médico-légale, mais si c'est une mort encéphalique, ça n'empêche pas qu'il y ait la possibilité d'un prélèvement d'organes doublé de travail du médecin légiste pour pouvoir faire obtenir tout ce dont il a besoin pour étayer son dossier.
12: Pas simple tout de même à comprendre.
13: Non, le prélèvement d'organes, c'est complexe.
12: Donc, est-ce qu'on peut résumer ça ? Tout le monde peut donner ses organes ?
13: Alors, c'est même tout le monde peut donner ses organes. Depuis 1975 et la loi qu'il y avait, tout le monde qui décède en France est supposé être donneur de ses organes. C'est ce qu'on appelle le consentement présumé. C'était quelque chose de tout à fait nouveau et qui a fonctionné pendant des années. Puis vous avez vu que tout ce qui concerne les problèmes médicaux, on va de plus en plus vers un consentement. Il y a eu la loi 2002, le consentement aux soins. Les gens avaient le droit de refuser des soins. Il y a le consentement. Maintenant, le consentement est demandé pour chaque acte médical. Donc, en matière de don d'organes, on est un peu dans la partie inverse et c'est ça que les gens ont du mal à comprendre.
12: Comment exprimer son choix d'être donneur ou non ?
13: Alors, on est tous donneurs par défaut, sauf à refuser, en pleine connaissance de ses moyens, en allant s'inscrire sur un registre national, dit des refus, qui est géré par l'Agence de la biomédecine, qui maintient ce registre à jour, et il est accessible via soit Mon Espace Santé, où on a un chapitre sur les directives anticipées et le don d'organes, où on peut mettre qu'on est au courant des dispositions légales, et si on ne veut pas être donneur, eh bien, on peut refuser sur le registre national des refus. Mais ce n'est pas du tout ce qui se passe en France. D'une manière générale, les gens sont, d'après tous les sondages, favorables à un don d'organes après son décès, parce que tout le monde pense qu'il est tout à fait normal de venir au secours de son prochain. Il ne viendrait pas à l'idée qu'on n'irait pas porter secours à quelqu'un qui à un accident de mer. On est quasiment dans l'obligation de lui porter secours. Et c'est la même chose sur le plan social avec le don d'organes. Quand on donne des organes, c'est pour porter secours. Nous, en tant que médecins, nous n'avons pas le droit de prélever le moindre organe si on n'a pas identifié un receveur potentiel.
12: Donneur par défaut, est-ce que les proches peuvent s'opposer ?
13: Alors, les proches, selon la loi, c'est la personne et la personne uniquement qui est propriétaire de son corps, et pas ses proches, ni l'État. Donc, quand vous êtes donneur d'organes, c'est vous qui décidez pour vous-même. Et le problème, c'est que pour des raisons...
12: Même si la personne n'a pas fait la démarche.
13: Alors, si la personne n'a pas fait la démarche, la coordination dont je m'occupais, comme toutes les coordinations de France, a l'obligation d'informer les familles. Normalement, les familles n'ont pas le droit de dire non.
12: Vous dites normalement.
13: Normalement. Et pour des raisons d'ordre public, pour ne pas agresser les familles qui sont en deuil, qui sont déjà dans une période très difficile, eh bien, on essaye d'obtenir leur adhésion. C'est-à-dire qu'on leur demande le témoignage de ce qu'aurait voulu la personne. Mais bien souvent, la personne...
12: Témoignage par écrit.
13: Même pas par écrit, oral, ça se dit en famille. Et c'est justement l'appel...
12: Ce que vous nous dites, il faut en discuter en famille.
13: Tout à fait. Et le message, c'est, vous pouvez être pour, vous pouvez être contre le don d'organes, dites-le à vos proches. Parce que, une fois que vous êtes décédé, vous n'avez plus le moyen de vous exprimer, et on va interroger vos proches sur ce que vous vouliez. Et il est très important que vous ne laissiez pas dans la difficulté de devoir prendre une décision à votre place.
12: C'est toujours possible de modifier ou d'annuler son inscription sur le registre national du refus.
13: Tout à fait. On peut s'inscrire sur le registre national des refus et changer d'avis et retirer son inscription si on le souhaite.
12: Une personne qui a fait le choix de donner ses organes peut-elle choisir les organes donnés ?
13: Oui, et c'est même ce qui nous est très compliqué, c'est qu'il y a des gens qui disent clairement ben, « vous prendrez tous les organes sauf le cœur parce que mon cœur j'y tiens et je ne veux pas le donner ». Eh bien, les organes, c'est quelque chose qui vous est personnel, ça m'appartient à personne d'autre, donc vous décidez pour vous-même et pour vos organes après votre décès.
12: Quelles règles en cas d'enfant mineur ?
13: Ce sont les parents qui décident. Tant que les parents ont la responsabilité parentale, et donc, c'est les deux parents qui doivent donner l'autorisation.
12: Le registre national est consulté pour chaque don.
13: C'est même la première chose que fait une coordination. Quand on est en présence d'un donneur potentiel, on a la première mission, c'est d'identifier correctement son identité, savoir qui est la personne. C'est la première chose, on ne peut pas prélever une personne qu'on ne connaît pas. Deuxièmement, il faut qu'on soit sûr de la cause du décès. Troisièmement, il faut qu'on ait fait la preuve de la mort. Et ça, c'est super important. Et c'est même très réglementé, puisque là, ça n'est plus un médecin qui signe le certificat de décès, c'est deux médecins. Et il faut qu'on ait la preuve de l'absence de circulation dans le cerveau. Donc on fait un scanner avec des produits de contraste pour voir qu'il n'y a plus de progression de sang dans les vaisseaux du cerveau, qu'ils soient artériels ou veineux.
12: Le don d'organes, c'est gratuit et anonyme.
13: C'est gratuit, c'est-à-dire qu'il n'y a pas de frais pour la famille. Il est absolument anonyme et cet anonymat, même si de temps en temps, les familles de donneurs trouvent qu'ils ne sont pas suffisamment respectés pour le don qu'ils ont fait, ils pensent que c'est un don qu'ils ont fait à la société, eh bien, l'anonymat les protège. L'anonymat, il est fait pour protéger autant les familles de donneurs que les familles de receveurs. Et cet anonymat, il est très important, et quand on commence une procédure de prélèvement, eh bien, tous les organes sont anonymisés. Ils portent un numéro. L'Agence de la biomédecine crée un dossier qu'on appelle un dossier cristal, qui porte un numéro. Et c'est, en fait, sur un donneur, on fait toutes les explorations pour faire en sorte que les greffes se passent bien. Donc, on fait beaucoup de sérologie, on essaye de transmettre des maladies virales, on élimine toute forme de cancer, parce qu'on ne peut pas greffer des organes d'une personne qui est cancéreuse, c'est beaucoup trop dangereux pour le receveur. Et donc, il y a un certain nombre d'éléments d'élimination. Et c'est pour ça que le don d'organes, c'est quelque chose de rare. Ça ne correspond qu'à 1% des morts hospitalières. C'est très peu. Et en plus, il y a tout un travail lors de l'attribution des organes pour respecter l'équité sur la France entière, à l'accès à la greffe, sur des gens qui ont déjà été sélectionnés par les équipes de transplantation pour le fait qu'ils vont bénéficier et qu'on va sauver leur vie par une greffe. Et par ailleurs, on essaye de faire en sorte qu'on puisse greffer à une personne un organe d'une personne qui est dans la même tranche d'âge. Tous les greffons pédiatriques vont aux enfants. Tous les greffons de personnes âgées vont à des personnes qui ont un espace à peu près de 10 ans. Voilà, on respecte l'attribution optimale pour que la greffe
12: c'est
13: fonctionne.
12: C'est par rapport à l'âge pour avoir plus de chances que la greffe soit positive.
13: Tout à fait. Le seul but, c'est que les gens qui puissent être greffés dans de bonnes conditions et que la greffe réussisse.
12: Le consentement du don d'organes peut sauver combien de vies ?
13: Alors, ce qu'il faut savoir, c'est que depuis que la greffe existe, nous n'arrivons pas à greffer tous les gens qui auraient besoin d'être greffés. Chaque année, il y a plus d'un millier de personnes qui sont
12: en attente de greffe ?
13: Qui sont éligibles à la greffe. Pas en attente, on a fait tous leurs dossiers. On sait qu'ils sont greffables, on connaît toutes leurs caractéristiques immunologiques. On sait tout sur eux. Et on attend uniquement un greffon qui ne vient jamais. Et là, chaque année, il y a 1 million de personnes qui décèdent en liste d'attente. Ce qui est énorme. Et c'est un chiffre qui progresse chaque année.
12: Qui augmente chaque année.
13: Alors, la raison de la mobilisation cette année, et qui est, vous avez sans doute vu sur l'hôpital de Lille-Dieu, apparaître un panneau « Hôpital ambassadeur du don d'organes », ça vient d'un consortium d'organisations de patients greffés et d'associations de personnes qui sont favorables aux dons d'organes, qui se sont regroupées dans un collectif qu'on appelle Greffe Plus, et qui veut faire la promotion dans la société de l'information autour de la greffe. Parce qu'on s'est aperçu qu'on n'en parle plus du tout, on considère le problème comme résolu alors qu'il ne l'est pas, et que la jeune génération est de moins en moins informée. Or, nous, ce qu'on a constaté, quand on est dans la discussion avec les familles, qu'on va informer qu'un don d'organes est possible, eh bien, on doit informer les proches. Et il n'y a aucune notion juridique en France de ce qu'est un proche. Donc, il peut y avoir l'arrière-petit-cousin qui arrive, qui a 15 ans, qui n'a rien compris, et qui dit « moi, je suis contre ». Et là, qu'est-ce qu'on fait ? Normalement, on devrait dire « on ne tient pas compte de son avis ». Sauf qu'on a tellement peur de porter préjudice à la greffe qu'on fait très attention et si on est dans une situation où on ne peut pas envisager le don d'organes, eh bien on dit que les circonstances ne se prêtent pas et que le don d'organes n'est pas possible. Dans la région Grand Ouest, le taux d'opposition, y compris le refus des proches, était il y a 10 ans de 25%. Actuellement, il est de 37%.
12: Comment vous l'expliquez ?
13: Eh bien, parce que les gens sont de plus en plus méfiants vis-à-vis de l'ensemble des institutions. Peut-être qu'il n'y a pas suffisamment de culture sur à quoi sert le don d'organes et le nombre de personnes qu'on peut sauver. Peut-être aussi qu'on est dans un repli sur soi-même où on refuse d'envisager ce type de problématique, qui est une problématique importante parce qu'il faut savoir que dans la vie de chacun, on a 4 fois plus de possibilités d'être receveur d'un organe que donneur d'un organe. Et tout, c'est mathématique, puisqu'en gros, chaque donneur d'organe donne entre 3 et 4 organes. D'accord ? Donc vous êtes dans une situation beaucoup plus fréquente de receveur que de donneur. Et en France, l'insuffisance rénale reste quelque chose qui continue à être difficile à détecter ou sur lequel on fait beaucoup de campagnes. Et il y a beaucoup d'insuffisants rénaux qu'on découvre au tout dernier moment et qui sont aux limites de la dialyse, qu'on met en dialyse. Et il faut savoir que la dialyse, ben, ce n'est pas du tout la solution absolue.
12: Car la dialyse, c'est à vie.
13: C'est à vie. et on vit grâce à la dialyse, et c'est une vie qui est une vie réduite. Les dialyses, c'est extrêmement contraignant. C'est 3 séances, 2 séances par semaine, ça vous embolise toute la journée. Et les dialysés, il faut savoir qu'à Lisieux, il y a un centre de dialyse qui fonctionne bien, il y a des greffés de rénaux, donc ça concerne notre collectivité. Et c'est la raison pour laquelle je pense qu'on peut faire quelque chose pour reparler, même si c'est un problème ancien que tout le monde considère comme résolu. Non, le don d'organes, ça reste un problème crucial, actuel, et pour lequel il faut se mobiliser.
12: Méconnu.
13: Et méconnu.
12: Docteur Michel Witkoc, on retrouve toutes les informations du don d'organes sur dondorganes.fr.
13: Oui, alors il y a nombreux sites, il y a les sites de l'Agence de la biomédecine, il y a des associations extrêmement bien faites sur l'insuffisance rénale comme Rénalou, où vous avez toutes les informations sur ce qu'est l'insuffisance rénale, la dialyse, que ça représente, si on veut s'informer. Beaucoup, beaucoup de choses sont disponibles. Et en fait, si vous voulez, le message de cette année, c'est vous êtes pour ou vous êtes contre le don d'organes. Ne laissez pas à vos proches le soin, ou plutôt la charge, parce que c'est plutôt une charge très lourde, que vous leur imposez de décider pour vous-même. Vous devez, si vous êtes favorable à un don d'organes, en informer vos proches, et il faut le faire tout de suite. Aujourd'hui,
12: de son vivant.
13: Et on le fait de son vivant quand on est tout à fait en pleine possession de ses moyens. Et une fois qu'on est en mort encéphalique, c'est bien trop tard.
12: Ça sera le mot de la fin. Merci, docteur Michel Witkoc. On rappelle, vous avez été responsable des prélèvements d'organes au CHU de Nantes. À très bientôt.
13: Je vous remercie à vous.
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